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Bonjour à tous. Deux réunions de coordination interministérielle par jour, c'est ce qu'instaure Sébastien Lecornu pour suivre l'évolution de la situation liée à l'antivirus. Le Premier ministre a reçu des épidémiologistes ce lundi soir à Matignon. Il a aussi donné des nouvelles du seul cas détecté en France, une Française actuellement en soins intensifs, dans un état stable. 22 personnes sont cas contact et placées en isolement. On rappelle que l'antivirus a touché un bateau de croisière dans l'Atlantique, tuant 3 passagers. Les évacuations de passagers qui sont d'ailleurs terminées depuis ce lundi soir. Les derniers occupants du navire ont quitté Tenerife par avion. À l'étranger, un cas positif d'antivirus a été détecté en Espagne. Aux Pays-Bas, des membres de personnel d'un hôpital ont été placés en quarantaine après une erreur de procédure dans le traitement d'un patient infecté. Dans le reste de l'actualité, Nicolas Sarkozy doit être déclaré coupable d'association de malfaiteurs. Ce sont les réquisitions du parquet au procès en appel du financement libyen de sa campagne de 2007. L'ancien président avait déjà été condamné pour ces faits en première instance à 5 ans de prison ferme. Le réquisitoire va se poursuivre jusqu'à mercredi avec les peines requises pour chacun des 10 accusés. Le projet de loi de lutte contre la fraude définitivement adopté ce lundi. Après un long parcours législatif, le Sénat a voté pour l'adoption du texte qui prévoit une série de mesures destinées à renforcer les contrôles des particuliers et des entreprises pour limiter les fraudes. Selon l'exécutif, ces mesures pourraient rapporter jusqu'à 1,5 milliards d'euros. Et puis, plus que quelques heures d'attente sur la croisette, le Festival de Cannes commence ce mardi. Pour cette 79e édition, 22 films sont en lice pour la Palme d'Or. Et ce soir, c'est le film hors compétition de Pierre Salvadori, La Vénus électrique, qui sera projeté en ouverture. Et puis, c'était ce lundi, la cérémonie des trophées UNFP qui récompense le football français. Ousmane Dembélé a été désigné meilleur joueur de la saison de Ligue 1 pour la deuxième année consécutive. Du côté des coachs, c'est Pierre Sage qui a été désigné meilleur entraîneur pour le RC Lens, actuel deuxième de Ligue 1. Très bonne journée à tous.

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Bonjour à tous. Tous les passagers du MV Ondius ont été évacués. Il restait encore hier soir une trentaine de personnes sur le bateau de croisière touché par un foyer d'antavirus, un syndrome qui a tué 3 passagers. On le rappelle, le dernier avion de rapatriement a quitté Tenerife en fin de soirée. En France, une passagère qui était à bord justement a été déclarée positive au antivirus. Elle est en soins intensifs dans un état stable selon Sébastien Lecornu. Le Premier ministre qui a multiplié les rendez-vous hier avec d'autres ministres mais aussi avec des épidémiologistes à Matignon. Il a décrété 2 réunions quotidiennes interministérielles pour suivre l'évolution de la situation sur le territoire. Aux Pays-Bas, une erreur de procédure dans le traitement d'un patient infecté par l'antivirus a provoqué la mise en quarantaine de plusieurs membres de personnel, une mesure de précaution pour au moins 6 semaines selon les autorités néerlandaises. Dans le reste de l'actualité, un homme mis en examen et écroué à Paris hier. Il s'agit d'un Tunisien de 26 ans, radicalisé, qui projetait une série d'attentats contre le musée du Louvre ainsi qu'une synagogue du 16e arrondissement. Il a été interpellé en fin de semaine dernière à son domicile dans les Hauts-de-France et présenté à un juge antiterroriste ce lundi. 2 morts, 6 blessés, dont 3 graves. Nouvel épisode de violence à Nice hier après-midi. Un homme à bord d'une voiture a ouvert le feu dans le quartier sensible des Moulins. Les victimes sont âgées de 23 à 57 ans selon le parquet. Le maire de Nice, Eric Ciotti, déplore une nouvelle fusillade terrifiante. Michael Youn réagit avec humour après le homejacking dont il a été victime avec sa famille ce lundi près d'Aix-en-Provence. Des cambrioleurs cagoulés et armés se sont introduits à son domicile. Mauvaise nouvelle, ils n'ont pas piqué mon prochain scénario de film, a publié l'humoriste sur les réseaux sociaux. Et puis Lens et Paris se partagent les récompenses au trophée UNFP hier soir. Pour le Paris Saint-Germain, Ousmane Dembélé a été désigné meilleur joueur de la saison. Désiré Doué, meilleur espoir. Les Lensois, eux actuels deuxième de Ligue 1, ont reçu le titre de meilleur entraîneur pour Pierre Sage et de meilleur gardien de but avec Romain Risser. Très bonne journée à tous.

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1: Bonjour à tous. Tous les cas contacts pour l'antivirus seront placés en quarantaine en milieu hospitalier. C'est l'annonce hier sur X du Premier ministre Sébastien Lecornu. Il précise également que les personnes qui ont partagé un vol avec un malade font bien l'objet d'un processus d'isolement renforcé en milieu hospitalier. Et parmi les 5 Français à un rapatrié du navire, la femme testée positive est en réanimation dans un état stable. En parallèle, tous les passagers ont pu quitter le MV Ondius. Le navire de croisière a quitté dans la foulée l'île espagnole de Tenerife dans les Canaries en direction des Pays-Bas. Aux Pays-Bas, où des membres du personnel d'un hôpital ont été placés en quarantaine après une erreur de procédure dans le traitement d'un patient infecté. Le cessez-le-feu entre l'Iran et les États-Unis est sous assistance respiratoire. Les mots hier de Donald Trump, alors que les deux camps ont échoué à conclure un accord pour mettre fin à la guerre. Téhéran, de son côté, a réagi. Le principal négociateur iranien affirme de son côté que l'Iran était prêt à donner une leçon en cas d'agression. Le Sénat n'arrive toujours pas à se mettre d'accord sur la proposition de loi sur la fin de vie. Les élus ont rejeté hier soir l'article 2 du texte qui crée un droit à l'aide à mourir, article qui définit les contours de la future procédure. En parallèle, le Parlement a définitivement adopté la proposition de loi renforçant l'accès aux soins palliatifs. Nicolas Sarkozy doit être déclaré coupable d'association de malfaiteurs. Les réquisitions du parquet hier au procès en appel du financement libyen de sa campagne de 2007. L'ancien président avait déjà été condamné pour ces faits en première instance à 5 ans de prison ferme. Le réquisitoire va se poursuivre jusqu'à mercredi. Et puis, elle récompense le meilleur du football français. La cérémonie des trophées de l'UNFP, c'était hier soir. Ousmane Dembélé a été désigné meilleur joueur de la saison de Ligue 1. C'est la deuxième année consécutive qu'il reçoit cette récompense. Et puis du côté des coachs, c'est Pierre Sage qui a reçu le trophée du meilleur entraîneur. Il s'agit de l'entraîneur du Racing Club de Lens. C'est l'actuel club deuxième de Ligue 1. Excellent début de journée à tous.

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1: Bélier, si vous voulez maigrir, vous devez alléger votre alimentation.
2: Taureau, Mars vous dynamise, vous vaquez à vos occupations avec entrain.
3: Gémeaux, avis aux célibataires, Vénus, planète de l'amour, vous invite à la rencontre.
4: Cancer, soyez aux aguets, vous avez toutes les chances de croiser l'élu de votre cœur au cours d'une de vos sorties.
5: Lion, faites des relations publiques, mettez votre timidité de côté, vos efforts porteront leurs fruits, soyez-en sûrs.
6: Vierge, comme vous êtes perfectionniste, vous voulez contrôler la situation dans les moindres détails.
7: Balance, votre conscience professionnelle vous honore, vous vous êtes fixé un but que vous voulez atteindre coûte que coûte.
8: Scorpion, si vous avez des tractations financières en cours, patientez encore, la semaine prochaine sera plus favorable à vos plans.
9: Sagittaire, un regain de nervosité vous guette, ne vous mettez pas au défi de surmonter tous les challenges.
10: Capricorne, soyez vigilant, les apparences sont parfois trompeuses et les bonnes affaires que l'on vous propose, pas si faramineuses que cela.
11: Verseau, vous êtes en quête d'harmonie et d'équilibre dans votre relation conjugale, mais vous ne pouvez pas résister à la tentation.
12: Poisson, vous voulez goûter au plaisir de la vie,
13: si vous donnez un coup de canif dans le contrat, vous devrez trouver un alibi qui tienne la route.

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1: Et nous sommes le 12 mai aujourd'hui, nous fêtons les Achilles et en ce 12 mai, je pourrais vous parler de la tentative d'attentat contre le pape Jean-Paul II en 1982 au Portugal, à Fatima. L'agresseur armé d'un couteau est un prêtre membre d'une organisation d'extrême droite. J'aurais aussi pu vous parler du couronnement du roi d'Angleterre George VI en 1937 ou encore de Catherine Hepburn née en 1907. Mais le 12 mai 1930, Jean Mermoz effectue la première liaison aéropostale France-Brésil. Ancien pilote militaire, il part de Saint-Louis au Sénégal pour réaliser son périple sans escale au-dessus de l'Atlantique, direction la ville brésilienne de Natal. Pour effectuer sa traversée, Jean Mermoz pilote l'hydravion Le Comte de la Vaux, accompagné du navigateur Jean Dabry et de l'ingénieur radio Léopold Gimier. À bord de l'appareil, 130 kg de courrier. Ultime contrainte, l'équipage doit attendre la pleine lune pour tenter la traversée, puisqu'à cause de la durée du voyage, il faut que la luminosité de nuit soit suffisante. Jean Mermoz parcourt en 21h les 3200 km qui séparent les deux continents et permet ainsi l'ouverture de la liaison postale France-Amérique du Sud. En 1930, Mermoz, surnommé l'Archange, a déjà plusieurs exploits à son actif pour l'aéropostale, comme les premiers vols de nuit entre Rio de Janeiro et Buenos Aires et le franchissement de la périlleuse Cordillère des Andes. Après une vie tissée d'exploits et d'héroïsme, le pilote légendaire disparaît en mer au large du Sénégal en 1936. La citation du jour est signée de Jean Mermoz, ce sont les échecs bien supporté qui donne le droit de réussir.

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1: Bonjour à tous. La France durcit son protocole sanitaire face à l'antivirus. Sébastien Lecornu a ainsi annoncé sur X que tous les cas contacts seraient désormais placés en quarantaine en milieu hospitalier. Pour l'instant, 22 personnes sont concernées. Il s'agit de celles qui ont partagé un vol avec un malade. Et parmi les 5 Français rapatriés du navire, la femme testée positive est en réanimation dans un état stable. Enfin, le Premier ministre instaure 2 réunions de coordination interministérielle par jour. En parallèle, les 2 derniers vols d'évacuation du MV Ondus sont atterri aux Pays-Bas. Il transportait 28 personnes au total, selon le ministre néerlandais des Affaires étrangères. Aux Pays-Bas, où des membres du personnel d'un hôpital ont été placés en quarantaine après une erreur de procédure dans le traitement d'un patient infecté. Nouveau coup de pouce du gouvernement face à la hausse des prix du pétrole. Le prêt flash carburant créé début avril va ainsi être élargi au BTP. Une aide présentée hier sur France 5 par le ministre de l'économie Roland Lescure. Les cours des matériaux utilisés dans la construction ont en effet fortement augmenté, en cause notamment les produits isolants issus du pétrole. Dans les prochains jours, les TPE, PME, artisans du secteur du bâtiment pourront ainsi faire la demande d'un prêt sur la plateforme BPI France. Un homme de 27 ans aurait projeté une série d'attentats en région parisienne. Il a été mis en examen et placé en détention provisoire hier. Il est soupçonné d'avoir voulu attaquer la communauté juive dans le 16e arrondissement ou encore de faire exploser le musée du Louvre. Des projets jugés sérieux par les enquêteurs. Le suspect, lui, nie les faits. 23 milliards d'euros d'investissement en Afrique, c'est l'annonce hier d'Emmanuel Macron depuis Nairobi au Kenya dans le cadre du sommet Afrique-France. Ce sommet intitulé Africa Forward est organisé pour la première fois dans un pays anglophone. Les principaux secteurs concernés par ces annonces, la transition énergétique, le numérique ou encore l'agriculture. Et puis c'est parti sur la croisette, le festival de Cannes commence aujourd'hui. Pour cette 79e édition, 22 films sont en lice pour la Palme d'Or. Et ce soir, c'est le film hors compétition de Pierre Salvadori, La Vénus électrique, qui sera projeté en ouverture. Excellent début de journée à tous.

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2: Parmi les plus belles déclarations d'amour, voici l'histoire de Layla, chanson écrite et composée par Eric Clapton pour Patty Boy, qu'il épousera le 27 mars 1979. Une jeune femme dont il tombera fou amoureux en juillet 67, en même temps d'ailleurs qu'il rencontre son mari, George Harrison, qui lui l'épousera 3 ans auparavant, soit en 1964. Malgré le secret que cache encore à l'époque Eric Clapton, George et lui deviennent les meilleurs amis du monde. Ils travaillent ensemble et Clapton participera même au premier album solo du guitariste des Beatles, All Things Must Pass. Une amitié qui, au début des années 70, semble de plus en plus soudée, mais qui ne se limite pas à leurs goûts musicaux. Très vite, Clapton avouera à Patty ses sentiments, et malgré un petit flirt sans lendemain, ses sentiments la laisseront totalement indifférente. De ce chagrin d'amour, Eric Clapton écrira ainsi l'une de ses plus belles chansons, Layla, prénom suggéré par la lecture d'un livre, The Story of Layla and Magnum. De Mes Amis, un livre qui raconte l'amour passionné d'un homme pour une femme mariée. À la fin des années 70, pourtant, plus de 10 ans après leur rencontre, Patty Boy quitte son mari et donc devient la femme d'Eric Clapton. Un événement qui marquera George Harrison, puisque pendant plus de 10 ans, il ne parlera plus jamais à l'auteur de Layla, une chanson couronnée d'un Grammy Awards en 1983, 4 ans avant la naissance de Connor, fruit des amours illégitimes d'Eric Clapton et d'une actrice italienne, ce qui le conduit au divorce en janvier 1988.

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1: Guten Morgen, Wissam. Bonne journée. Bonjour tout le monde.
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3: Aujourd'hui, un poème. Soleil couchant. Heureusement qu'un soleil nous éclaire sur cette terre inhospitalière. Car en ce monde opaque, véritable cloaque, où l'eau n'est pas bénite, de plus en plus réduite, fait de nous des seaux vides en des déserts arides. L'humaine condition, en son évolution, élève inconsciemment une fausse muraille où l'homme prisonnier est un homme de paille, n'épouvantant au plus que des oiseaux fétiches, sans savoir où le mène un semblant de raison, délaissant sottement tant d'espaces en friche.
2: C'était un poème de Guy Berthaud, Le Tonton. Aujourd'hui, 12 mai, bonne fête aux Achilles et aux Pancras.
3: Pancrots, Servots, und Bonifots, more Holz im Winterplotz.
2: Pancras, Servet et Boniface, à l'hiver, souvent cèdent la place.
1: Götterdein, alle. Bonne journée et naht fou.
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1: L'échéance approche pour les salariés du secteur privé. Vous avez jusqu'au 31 mai pour prendre vos congés payés au titre de la période allant du 1er juin 2024 au 31 mai 2025. Il est possible de les reporter, mais uniquement dans certains cas particuliers. Tout salarié accumule des congés payés au rythme de 2,5 jours par mois de travail effectif chez le même employeur. Cela correspond à 30 jours ouvrables, soit 5 semaines pour une année complète de travail. Si vous n'avez pas anticipé, vous risquez de vous retrouver bloqué dans quelques jours puisque la date butoir est fixée au 31 mai pour solder ces congés de l'année écoulée. Si vous ne les prenez pas, ils sont considérés comme perdus. Il n'est pas possible de les reporter sur la période de référence suivante. Mais comme le souligne le site servicepublic.fr, il est possible de trouver un accord avec votre employeur, même s'il n'est pas tenu par la loi de vous les accorder. Sauf dans certains cas particuliers, si vous n'avez pas pu prendre vos congés pendant la période prévue en raison d'une contrainte extérieure. Cela peut être un congé maladie, un congé maternité ou d'une impossibilité pour des raisons d'organisation à la demande de votre employeur. Ça marche aussi dans le sens inverse. Votre employeur doit vous demander votre accord s'il souhaite que vous reportiez vos jours après la période de prise de congé. Les salariés qui bénéficient d'un compte épargne-temps peuvent aussi y placer les droits issus des périodes de congé ou de RTT non pris. Notez qu'un accord collectif peut aussi prévoir une période de référence différente. C'est le cas notamment pour les secteurs du BTP ou du spectacle, où cette période va du 1er avril au 31 mars.

0: bouchon un peu trop loin, Maurice.
1: Qui a encore copié qui?
2: C'est le plus grand des voleurs.
1: Et aujourd'hui, on va parler d'autoplagiat. On va s'écouter la chanteuse belge Angèle, qui nous a habitués à recycler ses morceaux. La preuve, je vous laisse écouter ce petit montage créé spécialement pour vous, et vous allez voir que d'une chanson à l'autre, on ne sait pas trop quand ça change.

Bref, à moins de toujours réussir à innover, c'est très compliqué pour un artiste d'éviter les autoplagiats, car souvent ils composent de la même façon, ils ont des idées similaires, ils sont toujours dans un même style musical, le leur, et les arrangements des morceaux sont très souvent faits de la même manière, ce qui n'aide pas du tout à différencier les chansons.

Bonjour à tous. La France met en place un des protocoles sanitaires les plus stricts d'Europe face à l'antivirus. Face au risque de propagation, le gouvernement a instauré des règles renforcées pour les passagers du MV Ondus et les individus ayant été en contact avec des personnes infectées par la maladie. Ainsi, tous les cas contacts sont placés en quarantaine en milieu hospitalier. Pour l'instant, 22 personnes sont concernées. En parallèle, la passagère française diagnostiquée positive est toujours dans un état grave mais stable. Elle se trouvait hier soir en réanimation. En attendant, les évacuations des passagers du MV Ondus aux Canaries ont pris fin hier soir. Le navire de croisière a quitté dans la foulée l'île espagnole de Tenerife dans les Canaries en direction des Pays-Bas. Donald Trump envisage de relancer une opération de protection des navires dans le détroit d'Ormuz. Une déclaration alors que les négociations entre l'Iran et les États-Unis sont au point mort. Le principal négociateur iranien affirme de son côté que l'Iran était prêt à donner une leçon en cas d'agression. En attendant, les cours du pétrole repartent à la hausse. Le prix du baril de Brent atteint ainsi plus de 105 $. En France, Nicolas Sarkozy s'est rendu coupable d'association de malfaiteurs. Ce sont les réquisitions hier du parquet général au procès en appel du financement libyen de sa campagne de 2007. Le parquet a demandé la condamnation de l'ancien président. Déjà en première instance, il a écopé de 5 ans de prison ferme pour association de malfaiteurs. Une fusillade à Nice. Elle a éclaté hier après-midi dans le quartier sensible des Moulins. 2 personnes ont été tuées, 6 autres ont été blessées, dont 3 sont dans un état grave. Ce drame intervient alors que les tensions sont fortes depuis plusieurs jours dans la ville. Des tensions liées au trafic de stupéfiants, semble-t-il. Et puis on termine avec un mot de sport et elle récompense le meilleur du football français. La cérémonie des trophées de l'UNFP, c'était hier soir. Ousmane Dembélé, sans surprise, a été désigné meilleur joueur de la saison de Ligue 1 pour la 2e année consécutive. Et du côté des coachs, eh bien c'est Pierre Sage qui a reçu le trophée du meilleur entraîneur pour le Racing Club de Lens, le club qui est actuel 2e de Ligue 1. Excellent début de matinée à tous.

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1: Bonjour à toutes et à tous. Aujourd'hui, on vous emmène dans un coin de notre région où les pierres se mettent à parler dès que le soleil se couche. Vous connaissez le bas de la Roche ? C'est magnifique de jour, mais je vous garantis que de nuit, c'est une autre dimension. Depuis 2017, la Maison des Jeunes et de la Culture de Wildersbach réveille les fantômes du passé et les légendes oubliées, avec désormais les célèbres marches comptées. Entre frissons, patrimoine et petites douceurs locales, c'est l'événement qui fait vibrer nos soirées de fin d'été. Pour en parler, nous recevons aujourd'hui l'un des organisateurs. Bonjour Lionel.
2: Bonjour Pierre.
1: Alors on rentre tout de suite dans le vif du sujet. On imagine souvent une marche comme une simple rando avec une lampe frontale. Mais là, on parle de création artistique originale. Concrètement, à quoi ressemble l'atmosphère quand on s'enfonce dans la forêt de Wildersbach et sur le plateau de la Perreux ?
2: C'est toute une ambiance parce qu'on cherche vraiment à ce que notre public se coupe de sa réalité, de son quotidien. Donc c'est vraiment entrer dans un univers avec effectivement une marche qui fait à peu près 17 km, mais on ne marche pas d'un trait, c'est-à-dire il y a des petits arrêts où les histoires vous sont contées. Et effectivement, c'est toute une atmosphère qui, au fil de la marche, se développe et vous emmène dans la nuit et vers les meilleures histoires.
1: Alors, c'est fascinant, cette idée de mélanger l'histoire du bord de la Roche avec le folklore. J'ai cru comprendre que tout cela est né d'un drôle de concours de circonstances au départ. Vous pouvez nous raconter comment cette aventure a commencé ?
2: Effectivement, on était un groupe d'amis. En fait, on faisait régulièrement la marche des Hacks, donc qui est au mois d'octobre-novembre. Et cette année-là, en 2017, on n'a pas réussi à la faire. Donc, Raphaël, notre conteur, nous a proposé de nous emmener, de nous raconter quelques histoires qui se sont passées dans le banc de la Roche. Et le parcours d'aujourd'hui est à peu près le parcours d'origine de cette marche que nous avons faite en 2017. Donc vraiment un petit truc entre amis qui est devenu aujourd'hui une animation qui anime toute une petite région.
1: Alors on marche, on écoute, on frissonne un peu, mais on mange aussi, parce qu'une marche comptée à Wildersbach, sans les fameuses pauses gourmandes, ce ne serait pas tout à fait la même chose. Alors qu'est-ce que vous nous avez concocté pour réconforter les marcheurs entre deux légendes ?
2: Alors effectivement, il y a deux points de collation sur le parcours qui est agrémenté de petites malicettes, un petit verre de cidre ou une autre collation. Voilà, donc avec un petit stand photo. Donc c'est vrai qu'il y a deux petits points de collation avec le fameux lard grillé aussi, hein, tout à la fin, qui est vraiment hyper friand dans la région. Donc on en a bien sur tout le parcours.
1: Alors pour cette édition 2026, vous proposez trois dates, les 22 août, 5 septembre et 19 septembre. On remarque que les horaires de départ avancent un peu à chaque fois. Et j'imagine que c'est pour capter cette fameuse heure bleue, ce moment précis où la lumière bascule et où la magie opère.
2: Effectivement, le départ est calculé en fonction du coucher du soleil, puisque nous voulons capter ce coucher de soleil à un certain un endroit de la marche où c'est juste magnifique de voir ce beau coucher de soleil à cet endroit-là.
1: Alors, un dernier conseil pour nos auditeurs. Je crois que le succès est tel qu'il ne faut pas attendre la dernière minute pour se décider, car tout se fait sur réservation, n'est-ce pas ?
2: Effectivement. Donc, ça fait la 9e année déjà de ces marches comptées. Toujours un grand succès. Nous n'avons pas vraiment encore commencé la grande communication. Et pourtant, certaines marches sont presque déjà complètes. Donc, il faut vraiment pas tarder pour réserver sa place.
1: Le message est passé. Alors, si vous avez envie de vivre une expérience unique, de soutenir une superbe initiative locale et de voir le bord de la Roche comme vous ne l'avez jamais vu ou entendu, direction le site de la MJC de Wildersbach ou leurs réseaux sociaux pour réserver vos places. Merci d'être venu pour nous mettre des étoiles et quelques frissons plein les yeux. Merci Lionel.
2: Merci beaucoup Pierre.
1: Quant à nous, on se retrouve bientôt pour une nouvelle page d'actualité, et surtout restez curieux et surtout restez à l'écoute. À bientôt.

0: Goethe Maurier Bissam. Bonne journée. Bonjour tout le monde.
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2: Aujourd'hui, un poème. Soleil couchant. Heureusement qu'un soleil nous éclaire sur cette terre inhospitalière. Car en ce monde opaque, véritable cloaque, où l'eau n'est pas bénite, de plus en plus réduite, fait de nous des seaux vides en des déserts arides. L'humaine condition, en son évolution, élève inconsciemment une fausse muraille où l'homme prisonnier est un homme de paille, n'épouvantant au plus que des oiseaux fétiches, sans savoir où le mène un semblant de raison, délaissant sottement tant d'espaces en friche.
1: C'était un poème de Guy Berthaud, Le Tonton. Aujourd'hui, 12 mai, bonne fête aux Achille et aux Pancras.
2: Pancrots, Servots, und Bonifots, more holz im Winterplotz.
1: Pancras, Servet et Boniface, à l'hiver, souvent cèdent la place.
0: Güterdain, alle. 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
1: 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Bonjour à tous, bienvenue sur Les Ondes. Nous sommes le mardi 12 mai, vous êtes en compagnie de Tamara. Aujourd'hui, on souhaite une bonne fête à tous les Achilles. C'est une journée mondiale, celle de la fibromyalgie, reconnue par l'OMS depuis 1992. L'objectif de cette journée est de sensibiliser les gouvernements, les institutions et les médias sur la situation des personnes qui souffrent de ces maladies orphelines, c'est-à-dire sans traitement ni prise en charge et incurables dans l'état actuel des connaissances et des moyens. Cet événement est mené dans 29 pays. L'anniversaire du jour, c'est celui de Michel Fugain, né un 12 mai 1942 à Grenoble, chanteur et compositeur. En 1965, Fugain signe un contrat d'édition chez Barclay et écrit des mélodies pour Hugo Frey, Marie Laforêt et Dalida. Il rencontre son premier succès en 67 avec « Je n'aurai pas le temps ». On va démarrer nous avec une belle histoire de Michel Fugain, ce sera suivi de Stiletto et je vous retrouve pour nos infos du jour. Très bon mardi sur RCB.

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1: Bienvenue à tous ceux qui prennent l'antenne d'RCB, on se retrouve pour nos infos du jour. On démarre avec un rappel venant du Selectum, jour férié égale collecte décalée. Il nous reste encore quelques jours fériés pour ce mois de mai. Alors pour le jeudi 14 mai et le lundi 25 mai, sachez que les collectes se feront le lendemain. Donc le vendredi 15 mai et le mardi 26 mai. Jusqu'au 23 mai, une exposition de peinture et gravure Florent et Christophe Meyer à la salle communale de la Grande Fosse Café. L'entrée est libre. Et on poursuit avec les horaires des maisons France Service à Schirmeck. Ils vous accueillent aujourd'hui de 14h à 16h30 du côté de Salles jusqu'à 12h15 et de 14h à 17h. Voilà pour nos infos du jour. On s'écoute les Bangles avec Walk Like an Egyptian. Il y aura Juliette Armanet, il y aura Tila, quelques pages de pub. Je vous retrouve à 9h30 pour un point sur la météo du jour. Très belle journée sur RCB.

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0: Un point sur la météo du jour, c'est une relative accalmie. Après quelques ondées possibles cette matinée, retour au sec sur notre région pour la journée. Malgré quelques éclaircies, les nuages prendront quand même souvent le dessus. Il y aura un petit vent pour accompagner le tout. Côté température, il fait encore assez frais pour la saison. On a du mal à atteindre les 13 degrés. Ça reste assez nuageux, instable, humide et frisquet pour ces prochains jours avec des pluies ou des averses. Demain, jeudi et vendredi, effectivement, on oscille entre nuages, pluie et un peu de soleil. Et entre 5 à 16 degrés en journée. Tout de suite, c'est votre horoscope. Ce sera suivi de Jason Derulo, Les Innocents, In Excess, quelques pages de pub à 10h. C'est le flash d'information. Je vous retrouve à 10h30 pour l'activité associative dans la vallée de la Bruche.
1: Horoscope. Bélier, si vous voulez maigrir, vous devez alléger votre alimentation.
2: Taureau, Mars vous dynamise, vous vaquez à vos occupations avec entrain.
3: Gémeaux, avis aux célibataires, Vénus, planète de l'amour, vous invite à la rencontre.
4: Cancer, soyez aux aguets, vous avez toutes les chances de croiser l'élu de votre cœur au cours d'une de vos sorties.
5: Lion, faites des relations publiques, mettez votre timidité de côté, vos efforts porteront leurs fruits, soyez-en sûrs.
6: Vierge, comme vous êtes perfectionniste, vous voulez contrôler la situation dans les moindres détails.
7: Balance, votre conscience professionnelle vous honore. Vous vous êtes fixé un but que vous voulez atteindre coûte que coûte.
8: Scorpion, si vous avez des tractations financières en cours, patientez encore. La semaine prochaine sera plus favorable à vos plans.
9: Sagittaire, un regain de nervosité vous guette. Ne vous mettez pas au défi de surmonter tous les challenges.
10: Capricorne, soyez vigilant. Les apparences sont parfois trompeuses et les bonnes affaires que l'on vous propose, pas si faramineuses que cela.
11: Verseau, vous êtes en quête d'harmonie et d'équilibre dans votre relation conjugale, mais vous ne pouvez pas résister à la tentation.
12: Poisson, vous voulez goûter au plaisir de la vie.
13: Si vous donnez un coup de canif dans le contrat, vous devrez trouver un alibi qui tienne la route.

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Bonjour à tous. La France durcit son protocole sanitaire face à l'antivirus. Sébastien Lecornu a ainsi annoncé sur X que tous les cas contacts seraient désormais placés en quarantaine en milieu hospitalier. Pour l'instant, 22 personnes sont concernées. En parallèle, la passagère française diagnostiquée positive est toujours dans un état grave mais stable. Elle se trouvait hier en réanimation. À noter que le Premier ministre organise désormais 2 réunions interministérielles par jour. Une première s'est déjà tenue ce matin. Les Émirats arabes unis ont directement frappé l'Iran en avril dernier. C'est ce qu'a révélé hier le Wall Street Journal. Jusqu'à présent, seuls les États-Unis et Israël revendiquent avoir participé aux attaques contre Téhéran. En attendant, la tension monte encore entre Iran et États-Unis. Donald Trump envisage de relancer une opération de protection des navires dans le détroit d'Ormuz. Le principal négociateur iranien affirme de son côté que l'Iran est prêt à donner une leçon en cas d'agression. Et en France, nouveau coup de pouce du gouvernement face à la hausse des prix du pétrole. Le prêt flash carburant créé début avril va ainsi être élargi au BTP. Une aide présentée hier sur France 5 par le ministre de l'économie Roland Lescure. Les réquisitions se poursuivent au procès en appel du financement libyen de la campagne de Nicolas Sarkozy en 2007. Hier, le parquet général a requis une condamnation pour association de malfaiteurs à l'encontre de l'ancien président. Il avait déjà écopé pour ses faits en première instance de 5 ans de prison ferme. Le jeune garçon de 9 ans, violemment frappé lors d'un tournoi de foot amateur dans le Pas-de-Calais. Son père a déposé plainte hier. Les faits se sont déroulés le 8 mai à Vendin-le-Vieil. 5 enfants s'en étaient très violemment pris à leur jeune adversaire. Une enquête pour violence volontaire en réunion lors d'une manifestation sportive a été ouverte. Et puis c'est le coup d'envoi de la 79e édition du Festival de Cannes. Comme chaque année, des stars du monde entier fouleront le mythique tapis rouge de la Croisette. 22 films sont en lice pour la Palme d'Or cette année. La cérémonie d'ouverture est à suivre à partir de 19h ce soir. Les montées des marches, elles débuteront aux alentours de 18h. Excellente matinée à tous. Voilà.

0: CO2.
1: Un plastique qui disparaît dans la mer sans polluer. Notre chronique innovation du jour pourrait bien changer notre rapport au plastique. Parce qu'on le sait, le plastique, c'est pratique, mais c'est aussi un énorme problème. Il met des centaines d'années à se dégrader et surtout, il se transforme en microplastique qu'on retrouve absolument partout, même dans notre corps. Alors, des chercheurs japonais ont peut-être trouvé une solution. Ils ont créé un nouveau type de plastique aussi solide que ceux qu'on utilise tous les jours. Mais avec une particularité étonnante, il peut se dissoudre complètement dans l'eau de mer en moins de 9 heures. En fait, tout repose sur sa structure. Ce plastique est maintenu par des sortes de verrous chimiques. Tant qu'il est dans des conditions normales, il reste solide, stable, utilisable, comme n'importe quel objet du quotidien. Mais dès qu'il est en contact avec du sel, comme dans l'eau de mer, ces verrous sautent, les liaisons se cassent et le matériau se désintègre rapidement. Et le plus intéressant, c'est ce qu'il devient ensuite. Contrairement au plastique classique, il ne laisse aucun microplastique. Les résidus sont même utiles. Ils contiennent de l'azote et du phosphore, des nutriments que les plantes et les micro-organismes peuvent absorber. Alors évidemment, ce n'est pas magique non plus. En trop grande quantité, ces nutriments pourraient déséquilibrer les écosystèmes marins, par exemple en favorisant certaines algues. Donc les chercheurs restent prudents. L'idée, ce serait plutôt de gérer ce matériau dans des circuits de recyclage adaptés. Mais malgré cela, c'est une avancée prometteuse. Un plastique solide, utile, et qui disparaît sans polluer.

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1: Pour les manifestations à venir, on démarre avec ce mercredi 13 mai à la médiathèque de Schirmeck. Séance de bébé lecteur pour les 6 mois à 3 ans, c'est en accès libre. L'exposition « Voitures et motos anciennes et de prestige », c'est ce jeudi 14 mai à partir de 11h30 à Russe. Grillade et tarte flambées en non-stop tout au long de la journée. En soirée, il vous propose un sanglier à la broche sur réservation au tarif de 22 euros. Le concert de Shelfred, c'est à 20h. Vous pouvez encore réserver sur Eloasso. Cet événement est proposé par Valevent. Le festival Transversal fait son retour au village, la fête qui fait bouger les montagnes. Des animations pour toute la famille, des stands de l'artisanat local, restauration créative, spectacles et concerts, également des tables rondes participatives. L'accès au festival est gratuit. On vous donne rendez-vous les 14, 15 et 16 mai à Place de la Gare à Salles. Envie de faire de bonnes affaires, venez flâner au vide-grenier organisé par Vivre à Pleine, où il y aura des trésors cachés et de bonnes surprises qui vous attendront à chaque stand. Il y aura aussi une vente de plantes organisée par Récré Loisirs, fleurs, boutures et verdures. Les bénéfices de cette vente seront reversés pour l'école de Pleine. On vous donne rendez-vous le 17 mai de 8h à 17h à la salle polyvalente à Pleine. Une conférence, la vie quotidienne dans un château de montagne au 15e siècle par Emmanuel Bossard. C'est le mardi 19 mai à 19h dans la salle à côté de la médiathèque à La Broque. Entrée libre et plateau à la sortie. Les 23 et 24 mai, ne manquez pas la course de côte à Stège, un week-end placé sous le signe du sport automobile. Le 23 mai, le public pourra venir découvrir le parc d'assistance, rencontrer les pilotes et admirer les voitures de près dans une ambiance conviviale. À partir de 18h, place à la soirée avec une petite restauration, tarte flambée, grillade et buvette. Et le dimanche 24 mai, c'est la grande épreuve auto avec les montées de course tout au long de la journée. On démarre à 8h45 avec les essais non chronométrés, puis la première montée c'est à partir de 12h45. Venez nombreux encourager les pilotes et profiter de cette belle fête du sport automobile à Stège. Concert annuel de la fanfare de Foudet, samedi 30 mai à 20h30, dimanche 31 mai à 15h30. Venez vibrer au rythme de mélodies entraînantes lors de ces deux représentations. Ce sera la maison du temps libre, l'entrée est libre et plateau à la sortie. Il y aura une petite restauration sur place. C'est le 4e festival des harmonies à Niederaslar. Rendez-vous le samedi 6 juin dès 15h30, place de l'église. Pour cette 4e édition, plusieurs harmonies sont venues de toute la région et se succéderont tout au long de l'après-midi. Il y aura l'harmonie de Chaligny, la musique municipale de Trotte, la musique Alsacia de Dutlenheim, l'harmonie Cecilia de Marlenheim et Blossbrider de Wangen. Un événement convivial et festif qui va réunir les musiciens autour d'un final spectaculaire avec Seven Blech Army. Buvette et restauration sur place, l'entrée est libre, venez nombreux. On poursuit la musique avec l'Orchestre Philharmonique de Molsheim le 6 juin à la salle des fêtes de Mühlbach. C'est à 20h30, entrée libre et plateau au profit de la restauration de l'orgue. Le Festival du Livre, les médiathèques de la Vallée, la médiathèque de La Broque, Schirmeck, la locomotive à Wisch, avec le soutien de la bibliothèque de Russe, vous propose le premier Festival du Livre qui se déroulera à la salle polyvalente de La Broque le dimanche 7 juin de 10h à 18h. Vous pouvez les suivre dès à présent sur Facebook pour découvrir tous les auteurs et exposants qui seront présents. Et il y aura aussi un food truck, des spectacles, des expositions et des animations. Une soirée musicale conviviale et solidaire le samedi 13 juin à 20h30 à la salle des fêtes de Schirmeck. C'est la chorale et fanfare de Schirmeck. Il y aura une petite restauration à l'entracte, entrée libre et panier au profit de la maladie de Charcot. Voilà pour les prochaines manifestations. Si vous avez besoin d'un renseignement, n'hésitez pas à vous rendre sur le radio-rcb.fr dans la rubrique événements. On s'écoute Tips avec Nation, Selena Gomez, Lehman, Junior ou encore Louise Attac. Quelques pages de publicité. À 11h, votre flash d'information. À 11h15, la recette du jour. Et à 11h30, l'agenda élargi à la vallée. Très bonne écoute sur RCB.
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Bonjour à tous. Un cas contact à l'antivirus a bien été confirmé à Concarneau. Il a été transféré ce matin au CHU de Rennes. Il fait partie des 22 personnes françaises déjà identifiées. Hier, Sébastien Lecornu a annoncé un renforcement du protocole sanitaire. Ainsi, tous les cas contacts doivent être placés en quarantaine en milieu hospitalier. À noter que la Direction générale de la Santé a précisé aux soignants la marche à suivre en cas de suspicion d'antivirus. Il leur est recommandé de contacter sans délai le SAMU Centre 15 et l'ARS de leur région. En parallèle, la passagère française diagnostiquée positive est toujours dans un état grave mais stable. Elle se trouvait hier en réanimation. À noter enfin que la ministre de la Santé, Stéphanie Rist, tiendra une conférence de presse cet après-midi. Les ministres de la Défense français et britanniques se retrouvent aujourd'hui pour parler du détroit d'Ormuz. Ils organisent une réunion en visioconférence avec leurs homologues d'une dizaine de pays. L'objectif, discuter des modalités pour assurer la sécurité des navires marchands dans le Golfe dans le cadre d'une fin de conflit. Au retour en France, et le Sénat poursuit l'examen de la proposition de loi sur la fin de vie aujourd'hui. Mais hier, les sénateurs ont rejeté l'article 2, article qui définit les contours du suicide assisté. En parallèle, le Parlement a définitivement adopté la proposition de loi renforçant l'accès aux soins palliatifs. Sophia Chikirou devant le tribunal correctionnel de Paris aujourd'hui. La députée La France Insoumise est jugée pour escroquerie. Elle est ainsi soupçonnée d'avoir essayé de faire virer des fonds d'une société qu'elle ne dirigeait plus, soit près de 70 000 euros. Elle aurait ensuite volé deux chèques. L'élu conteste totalement les faits et assure qu'elle était dans son droit légitime. Une pluie de stars attendue sur la croisette. C'est la 79e édition du Festival de Cannes et débute aujourd'hui. 22 films au total sont en lice pour la Palme d'Or. Et puis il y a du football à suivre ce soir. C'est le premier barrage pour les clubs de Ligue 2 qui vont tenter de décrocher un billet pour la Ligue 1. Le Red Star reçoit Rodez à partir de 20h30. Le vainqueur ira défier Saint-Etienne vendredi prochain pour le deuxième barrage. Excellent.

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1: Attention rapide et facile pour aujourd'hui, une julienne en croûte d'amande. Très simple, pour 4 personnes. Il vous faudra 700 g de légumes taillés en julienne, 100 g d'amandes effilées, 2 cuillères à soupe de persil frais haché, 50 g de beurre, 2 cuillères à café de jus de citron, le zeste de citron finement râpé, poivre, sel et enfin bouquet de persil pour décorer. Disposez d'abord les filets sur le fond d'un plat rectangulaire. Salez et poivrez les filets et recouvrez régulièrement des amandes effilées pour former la croûte. Faites fondre le beurre à feu doux, y ajoutez le zeste et le jus du citron et répandre régulièrement à la surface du plat. Cuire à four chaud, 190 degrés, pendant 25 minutes. Il faut que les amandes soient légèrement brunies. Servir dans un plat de cuisson décoré de persil et ça se marie très bien avec des pommes de terre sautées. Voilà pour cette julienne en croûte d'amande. C'est un plat végétarien et sans gluten. Bon appétit !

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2: Bonjour à toutes et à tous. On débute cette sélection d'idées sorties à Russe avec une exposition voiture et moto. C'est ce jeudi. Les passionnés de belles mécaniques ont rendez-vous pour cette exposition de voitures et de motos de prestige et anciennes à découvrir dès 11h30 sur la place des écoles. Tout au long de l'après-midi, des animations viendront rythmer l'événement. En soirée, place à un sanglier à la broche à volonté dès 19h sur réservation, avant aussi de profiter d'un concert gratuit dès 20h. On reste dans la vallée de la Bruche, toujours avec le festival Transversal. C'est à partir de jeudi jusqu'à samedi sur la place de la gare de Salles. Une éco-manifestation conviviale où se mêlent spectacle, musique, animation pour tous les âges, exposants et artisans. Plus qu'un simple festival, Transversal se veut un véritable espace d'échange et d'expérimentation. Et nouveauté cette année, un parcours en réalité augmentée vous sera proposé. Le programme complet est à retrouver sur le site transversal.fr. Au plus près de la nature, une balade de printemps en forêt vous est aussi proposée à Schirmeck. Ce sera le samedi 30 mai à partir de 10h30 au départ de la salle des fêtes. L'association Le Repère vous donne rendez-vous pour une matinée conviviale au grand air. Une balade en forêt rythmée aussi par 3 points de restauration tout au long du parcours. Ce sera en partenariat avec la CJM Bruche. Le tarif plein est de 20€ et de 12 euros pour les moins de 12 ans. C'est sur inscription jusqu'au 25 mai. Un peu d'opéra, c'est à Sainte-Marie-aux-Mines que je vous donne rendez-vous pour cela. Vous pourrez découvrir Les Mamelles de Tiresias. L'Opéra National du Rhin s'installe à nouveau au théâtre ce soir à 20h. L'œuvre surréaliste présentée évoque l'histoire de Thérèse, lassée de la vie réservée aux femmes au début du XXe siècle dans une ambiance des années 60. Souhaitant devenir commandant, ministre, président, elle change de sexe pour incarner Tiresias en référence au personnage de la mythologie grecque. C'est gratuit. Et on termine cette sélection d'idées sorties avec une proposition pour les plus jeunes, un atelier enfant. C'est dans la boîte. Ce sera à Célesta demain après-midi à 14h au Frac Alsace. L'exposition « Parfois revenir en arrière et avancer se confondent » contient des dizaines de récits souvent effacés de l'histoire. Comment s'en rappeler ? Il y a des images qui restent en tête et d'autres que l'on peut fabriquer. Grâce à la technique du photogramme, il sera possible de rapporter chez soi le fragment de plus grandes histoires. C'est gratuit. C'est tout pour cette nouvelle sélection d'idées sorties. Dans un instant, c'est le retour de la musique sur notre antenne. Je vous souhaite rapidement encore de passer une très belle journée à notre écoute. Au revoir.

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0: à toutes et tous. Les dernières informations du ministère de la Santé sur l'hantavirus en France attendues cet après-midi. Un point sur la situation est prévu à 16h45. Une réunion interministérielle a déjà eu lieu ce matin à Matignon après l'annonce hier du renforcement des mesures d'isolement pour les cas contacts français. Les 22 personnes concernées commencent à être placées en quarantaine à l'hôpital. Et la Française testée positive à l'hantavirus après son rapatriement, elle est toujours en réanimation. Son état est stable. Et ce matin, l'Organisation mondiale de la santé rappelle que d'autres cas pourraient être détectés dans les semaines à venir. Le patron de l'OMS dit espérer que les pays suivront les conseils et les recommandations pour lutter contre l'épidémie. 23 nationalités différentes étaient à bord du bateau de croisière foyer de l'hantavirus. Dans l'actualité également, cette réunion internationale consacrée au détroit d'Ormuz, présidée par la France et le Royaume-Uni. Elle se tient en visioconférence avec les ministres de la Défense pour sécuriser le détroit et garantir la liberté de circulation. De son côté, la marine iranienne assure avoir repoussé un navire de guerre américain qui avait l'intention de transiter par le détroit d'Ormuz. Et concernant le prix des carburants en France, fortement impacté par ce blocus maritime, de nouvelles aides du gouvernement sont attendues cette semaine. Le ministre de l'économie, Roland Lescure, a déjà annoncé hier l'élargissement du prêt flash carburant au secteur du BTP. La première montée des marches à suivre ce soir avant la cérémonie d'ouverture du Festival de Cannes. C'est l'actrice Aïs Haïdara, la maîtresse de cérémonie de cette 79e édition. Et c'est le film La Vénus électrique de Pierre Salvadori qui sera projeté en ouverture et hors compétition. Il sort aussi en salle ce soir en France. Enfin, pas de fan zone, mais une retransmission au Parc des Princes. C'est ce qui s'organise pour la finale de Ligue des Champions du PSG face à Arsenal. Comme l'an dernier, le club va installer des écrans géants dans le stade parisien le 30 mai prochain. Il doit aussi donner des précisions sur la billetterie ce jeudi. C'est la fin de ce flash. Bonne journée.
1: Merci pour ces informations. J'espère que vous avez passé une bonne matinée sur les ondes d'RCB. À 12h30, ne manquez pas notre interview. Et à 13h, comme tous les mardis, rendez-vous pour votre émission Allo Naturo en compagnie de Pauline. Aujourd'hui, elle vous parle des bains de Kneipp. Pour l'interview de 12h30, on vous parle des marches comptées qui auront lieu à Wildersbach au mois d'août. Vous pouvez retrouver cette émission et cette interview sur le site radio-rcb.fr. Passez une belle journée, je vous retrouve après 14h pour nos infos du jour et l'activité associative dans la vallée.

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1: Bonjour à toutes et à tous. Aujourd'hui, on vous emmène dans un coin de notre région où les pierres se mettent à parler dès que le soleil se couche. Vous connaissez le bas de la Roche ? C'est magnifique de jour, mais je vous garantis que de nuit, c'est une autre dimension. Depuis 2017, la Maison des Jeunes et de la Culture de Wildersbach réveille les fantômes du passé et les légendes oubliées, avec désormais les célèbres marches comptées. Entre frissons, patrimoine et petites douceurs locales, c'est l'événement qui fait vibrer nos soirées de fin d'été. Pour en parler, nous recevons aujourd'hui l'un des organisateurs. Bonjour Lionel.
2: Bonjour Pierre.
1: Alors on rentre tout de suite dans le vif du sujet. On imagine souvent une marche comme une simple rando avec une lampe frontale. Mais là, on parle de création artistique originale. Concrètement, à quoi ressemble l'atmosphère quand on s'enfonce dans la forêt de Wildersbach et sur le plateau de la Perreux ?
2: C'est toute une ambiance parce qu'on cherche vraiment à ce que notre public se coupe de sa réalité, de son quotidien. Donc c'est vraiment entrer dans un univers avec effectivement une marche qui fait à peu près 17 km, mais on ne marche pas d'un trait, c'est-à-dire il y a des petits arrêts où les histoires vous sont contées. Et effectivement, c'est toute une atmosphère qui, au fil de la marche, se développe et vous emmène dans la nuit et vers les meilleures histoires.
1: Alors, c'est fascinant, cette idée de mélanger l'histoire du bord de la Roche avec le folklore. J'ai cru comprendre que tout cela est né d'un drôle de concours de circonstances au départ. Vous pouvez nous raconter comment cette aventure a commencé ?
2: Effectivement, on était un groupe d'amis. En fait, on faisait régulièrement la marche des Hacks, donc qui est au mois d'octobre-novembre. Et cette année-là, en 2017, on n'a pas réussi à la faire. Donc, Raphaël, notre conteur, nous a proposé de nous emmener, de nous raconter quelques histoires qui se sont passées dans le banc de la Roche. Et le parcours d'aujourd'hui est à peu près le parcours d'origine de cette marche que nous avons faite en 2017. Donc vraiment un petit truc entre amis qui est devenu aujourd'hui une animation qui anime toute une petite région.
1: Alors on marche, on écoute, on frissonne un peu, mais on mange aussi, parce qu'une marche comptée à Wildersbach, sans les fameuses pauses gourmandes, ce ne serait pas tout à fait la même chose. Alors qu'est-ce que vous nous avez concocté pour réconforter les marcheurs entre deux légendes ?
2: Alors effectivement, il y a deux points de collation sur le parcours qui est agrémenté de petites malicettes, un petit verre de cidre ou une autre collation. Voilà, donc avec un petit stand photo. Donc c'est vrai qu'il y a deux petits points de collation avec le fameux lard grillé aussi, hein, tout à la fin, qui est vraiment hyper friand dans la région. Donc on en a bien sur tout le parcours.
1: Alors pour cette édition 2026, vous proposez trois dates, les 22 août, 5 septembre et 19 septembre. On remarque que les horaires de départ avancent un peu à chaque fois. Et j'imagine que c'est pour capter cette fameuse heure bleue, ce moment précis où la lumière bascule et où la magie opère.
2: Effectivement, le départ est calculé en fonction du coucher du soleil, puisque nous voulons capter ce coucher de soleil à un certain endroit de la marche où c'est juste magnifique de voir ce beau coucher de soleil à cet endroit-là.
1: Alors, un dernier conseil pour nos auditeurs. Je crois que le succès est tel qu'il ne faut pas attendre la dernière minute pour se décider, car tout se fait sur réservation, n'est-ce pas ?
2: Effectivement. Donc, ça fait la 9e année déjà de ces marches comptées. Toujours un grand succès. Nous n'avons pas vraiment encore commencé la grande communication. Et pourtant, certaines marches sont presque déjà complètes. Donc, il ne faut vraiment pas tarder pour réserver sa place.
1: Le message est passé. Alors, si vous avez envie de vivre une expérience unique, de soutenir une superbe initiative locale et de voir le bord de la Roche comme vous ne l'avez jamais vu ou entendu, direction le site de la MJC de Wildersbach ou leurs réseaux sociaux pour réserver vos places. Merci d'être venu pour nous mettre des étoiles et quelques frissons plein les yeux. Merci Lionel.
2: Merci beaucoup Pierre.
1: Quant à nous, on se retrouve bientôt pour une nouvelle page d'actualité, et surtout restez curieux et surtout restez à l'écoute. À bientôt.

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2: Bienvenue dans votre émission Allô Naturo, chaque semaine sur les ondes d'RCB en compagnie de Pauline. Bonjour.
3: Bonjour Tamara, bonjour à toutes et à tous.
2: Aujourd'hui, Pauline, tu vas nous parler des bains de Kneipp, les bains thérapeutiques de Kneipp, l'eau comme médecine.
3: Oui, aujourd'hui, je vais vous parler de ces bains thérapeutiques. C'est une approche d'hydrothérapie qui a été développée au 19e siècle par l'abbé Sébastien Kneipp. Sébastien Kneipp. C'était un véritable pionnier de la santé naturelle et selon lui, s'il existe un seul remède, ce serait l'eau.
2: Tu peux nous parler de ce monsieur Sébastien Kneipp?
3: Donc, il est né en 1821 et il est décédé en 1897 en Bavière. C'est un prêtre catholique naturopathe qui a également utilisé l'eau comme thérapie. Et il a d'abord expérimenté sa technique sur lui-même, puis il l'a développée au vu des résultats obtenus. Il a déclaré « L'eau est ma meilleure amie et le restera jusqu'à ma mort ». En effet, elle lui a sauvé la vie à l'âge de 25 ans quand on lui a diagnostiqué une tuberculose incurable. Et n'ayant plus aucun autre espoir, il décide de se traiter en suivant les travaux du docteur Hahn, donc qui était le premier hydropathe allemand. Tous les jours, il se baigne dans les eaux froides du Danube, puis il sprinte pour se réchauffer et activer son corps. Et donc très vite, son état s'améliore jusqu'à un rétablissement complet. Et l'abbé Kneipp va développer sa technique qui est certes rude, mais dont l'objectif est de rétablir l'ordre dans le corps du malade et de l'endurcir. Le traitement se base sur une contraction des vaisseaux sanguins par le froid, suivie d'une dilatation de ces derniers pour stimuler l'irrigation sanguine dans l'ensemble du corps. Donc ce mécanisme, il va renforcer les défenses naturelles, stimuler le système nerveux ainsi que le métabolisme et revitalise l'organisme. Le but, c'est à nouveau de favoriser l'auto-guérison. Il recommandait d'appliquer de l'eau froide, entre 0 et 18 degrés, sur les zones du corps à traiter 2 à 3 fois par semaine et après de les réchauffer rapidement par friction et mouvement, car c'est une chaleur naturelle qui active l'organisme. Donc lui, il évite plutôt les serviettes et choses comme ça, il préfère qu'on bouge et, pour se sécher. D'accord. En tant que naturopathe, Kneipp s'appuie sur les 5 piliers de la naturopathie. Donc l'eau, les plantes, l'alimentation simple, une alimentation simple et saine, l'activité physique régulière et sans excès, et enfin l'équilibre intérieur. Ce n'est qu'après avoir pris l'âme en compte que j'ai obtenu des résultats positifs, c'est ce qu'il disait. Son approche donnera naissance à plus de 100 applications hydrothérapeutiques, et d'ailleurs il existe une entreprise Kneipp qui a été fondée en 1891 qui s'appuie sur les travaux de Kneipp pour développer ses produits. Donc on va retrouver des galets pour le bain ou des choses comme ça.
2: Il me semble bien que j'en ai déjà entendu parler. Et est-ce que tu peux nous parler du principe des bains thérapeutiques de Kneipp?
3: Donc en 2015, la commission de l'UNESCO a décidé de reconnaître l'hydrothérapie de Sébastien Kneipp comme héritage culturel immatériel et savoir traditionnel et pratique. L'abbé Kneipp préconise une hydrothérapie partielle et localisée. En fonction du problème à traiter, il suffit d'appliquer l'eau froide, donc inférieure à 18 degrés, seulement sur certaines parties du corps, visage, avant-bras, coude, ventre, jambes, genoux, pieds. Ces applications décongestionnent la zone traitée mais agissent également à d'autres endroits par un effet dérivatif, d'après ce qu'il dit. Donc la chaleur doit toujours précéder une application d'eau froide afin de préparer le corps aux soins. Il est conseillé de faire un rapide exercice d'échauffement ainsi que de chauffer la pièce où sera pratiquée l'application. Le contraste chaud-froid dilate et contracte les vaisseaux sanguins, ce qui tonifie le corps et ses différents organes, le cœur, le rein, le foie, le système hormonal. Plus l'eau est froide, plus l'application doit être courte afin d'entraîner une réaction vive et efficace. Et aussi surprenant qu'il y paraisse, il ne faut pas s'essuyer avec une serviette pour se sécher, comme je vous l'ai dit. Kneipp conseille de se frotter avec les mains ou d'agiter les bras ou les pieds pour enlever l'excédent d'eau. Et il faut se mettre en mouvement, ce qui induit une chaleur naturelle et prolonge la réaction de l'organisme. Kneipp dit que le fait de ne pas s'essuyer permet de garder les pores de la peau imbibés d'eau qui, en se réchauffant, fait une agréable vapeur chaude qui réchauffe tout le corps. Il pensait que pour guérir un malade, il faut résoudre et éliminer tous les germes morbides que renferment le corps et les applications d'eau permettraient de faire sortir ces principes morbides qui nuisent au corps. Il dit qu'après les lotions, par exemple, une élévation de température s'insinue dans ce corps et ce qui attire les humeurs du dedans au dehors. Ainsi, l'exhalation cutanée est activée et l'eau imbibée dans les pores va s'évaporer et emporter avec elle ces principes morbides. Donc, c'est pour ça qu'il ne faut pas s'essuyer qu'une serviette.
2: D'accord. Mais donc, il n'y a pas que des bains.
3: Non, Knipe préconisait plusieurs types d'utilisation de l'eau. Donc, il y en a trois principales. Il y a les lotions. Donc, elles peuvent se faire avec une grosse éponge ou un gant de toilette imbibé d'eau. Et la lotion doit se faire le plus rapidement possible avec l'eau la plus froide possible. Donc, minimum en dessous de 18 degrés pour que le corps ne se refroidisse pas. On peut éventuellement y ajouter du vinaigre pour une action plus énergique. Il ne faut pas frotter, il faut juste mouiller et le corps pour imbiber les pores de la peau. Et il faut passer 3 ou 4 fois l'éponge ou le gant sur la zone concernée. Et ceci doivent être bien mouillés sans toutefois dégoutter. Et une fois la lotion terminée, il faut se rhabiller aussi vite que possible sans s'essuyer. On peut un peu se secouer, mais normalement, si ce n'est pas imbibé, ça ne doit pas couler. D'accord. Et on va se mettre en mouvement ou se coucher dans son lit bien au chaud jusqu'à ce qu'on soit bien réchauffé. Ensuite, il y a les bains. Donc eux, ils consistent à plonger le corps ou une partie de celui-ci dans de l'eau froide ou chaude. Et plus l'eau est froide, plus le bain doit être court, de l'ordre de quelques secondes pour un bain total froid. Pour un bain chaud, il ne doit pas dépasser 15-20 minutes, sinon il va ramollir l'organisme. Et il y a les infusions. Une infusion, ça consiste à verser en nappe une certaine quantité d'eau sur une partie du corps. Donc Knipe préférait l'utilisation d'un arrosoir plutôt qu'un jet d'eau, parce qu'il disait que l'hydropathe pouvait mieux gérer l'étalement homogène et progressif de la nappe d'eau. Donc en effet, Knipe pensait que si l'étalement est homogène et progressif, alors la peau conserve une couche de chaleur sous l'eau froide qui va s'intensifier et permettre un meilleur réchauffement du corps après la fusion. Donc les infusions sont toujours faites avec de l'eau froide. Et pour la température de l'eau, en général, les applications sont froides, sauf pour les personnes qui sont très faibles ou qui ont des crampes digestives ou musculaires. Cependant, il faut noter que Knipe préconise toujours de respecter son état de santé et de faire les choses progressivement. Par exemple, commencer avec des lotions, des bains ou infusions par sel avant d'aller vers des bains, un bain total. Et on peut également faire le lien entre les températures de l'eau et les tempéraments de Marchesso. J'en avais déjà parlé quand j'avais parlé de naturopathie. Et en fait, en général, il faut privilégier des soins froids pour les personnes qui ont un tempérament sanguin, ou on va plutôt mettre des soins chauds pour les personnes qui ont un tempérament neuroarthritique.
2: D'accord. Et il existe aussi différents types de bains.
3: Oui, donc il y a le bain complet. Il y en a un où il y a juste les bras, on peut mettre juste les jambes, juste le visage. Mais il y a aussi le bain de siège. Donc Knipe dit qu'il ne faut pas prendre trop fréquemment des bains de siège froids ou chauds parce qu'ils attirent trop de sang dans le bas-ventre, ce qui conduit à des états maladifs. En cas de bain froid trop long ou trop fréquent, l'organisme perd trop de chaleur et est affaibli. Et dans le cas de bain chaud, trop de sang influe dans la zone du bas-ventre, ce qui provoque des hémorroïdes. Donc bon... On évite. Donc en général, il vaut mieux en prendre peu et les combiner avec d'autres applications. Ce type de bain est par exemple très recommandé en cas de refroidissement du bas-ventre qui bloquerait l'appareil urinaire. Et dans ce cas, il faut le prendre chaud. Si la personne souffre d'hémorroïdes, alors il faut le prendre froid. Et le déroulement, donc on va tout simplement remplir une bassine qui est assez grande pour mettre son popotin dedans. Ensuite, on met l'eau chaude ou l'eau froide selon le besoin et on s'y assoit. Donc pour le froid, quelques secondes et pour le chaud, jusqu'à une dizaine de minutes max.
2: D'accord.
3: Il existe le demi-bain. Donc en fait, cette technique se fait en général avec de l'eau froide et ça permet en fait d'aller progressivement vers le bain froid complet. Le demi-bain consiste à s'asseoir dans une baignoire et avoir de l'eau jusqu'à la poitrine et il ne faut y rester que quelques secondes. En général, il est également couplé à la marche dans l'eau ou nu-pied. Donc c'est ce que je vais vous parler maintenant, c'est le parcours Knipe ou la marche de la cigogne. Ce parcours Knipe, il est très populaire et on en trouve dans de nombreux spas et parcs de ville ou village en région germanique et en Alsace et en Suisse aussi. Sinon, en fait, c'est tout simplement le principe, avant que ce soit fait dans les spas, etc., c'est qu'il faut une rivière ou à la limite même une baignoire pourrait convenir. Et l'important, c'est que l'eau soit à moins de 18 degrés et qu'elle ne soit pas plus haute que le genou. Et donc cette technique stimule la circulation, l'irrigation sanguine, elle renforce les veines, elle aide contre les varices, elle agit contre les jambes chaudes, elle favorise le sommeil s'il s'est utilisé le soir et aide en cas de migraine. Elle va stimuler le métabolisme, renforce le système immunitaire et stabilise le système végétatif. Donc l'ensemble du corps doit être chaud avant de commencer. Donc si on fait par exemple dans une baignoire, on va remplir la baignoire d'eau froide jusqu'en dessous du creux poplité, donc c'est ce qui est à l'arrière du genou, là, le pli, et on va entrer dans l'eau et marcher sur place. Bon après, vous pouvez dans la bruche et marcher dans la bruche aussi, si vous voulez. Mais attention aux cailloux qui glissent. Et donc à chaque pas, comme les cigognes, on va ressortir entièrement la jambe de l'eau, la pointe du pied tendue vers le bas. Et après, on fait l'autre pied, etc. Et donc on va arrêter dès que le stimulus du froid devient trop fort. Et après la marche dans l'eau, il faut essuyer l'eau des jambes avec les mains. Mais on peut un peu aussi secouer sa jambe et on va enfiler tout de suite des bas ou des chaussures de marche et enfin un pantalon aussi. Hein. et après, on va marcher ou faire de la gymnastique. On va un petit peu bouger pour réchauffer son corps naturellement, donc sans s'essuyer. Et la procédure peut être répétée 2 à 3 fois au besoin. Et attention de ne pas marcher dans l'eau en cas d'infection des voies urinaires, de la vessie ou des reins, en cas d'infection du bas-ventre et de troubles graves de la circulation sanguine. Il vaut mieux demander à un médecin avant. Pour les femmes, il est également recommandé d'être prudent au moment des menstruations. On va éviter de faire la marche de Kneipp parce que cette période est plutôt propice à la chaleur. Comme il y a souvent les crampes au niveau du ventre, on évite le froid à ce moment-là.
2: Oui, effectivement. Et est-ce qu'on peut aussi ajouter des choses dans le bain ?
3: Bah oui, bien sûr, on peut ajouter par exemple les eaux florales dont on a parlé dans une précédente émission. Donc on peut mettre de la fleur d'oranger ou de la lavande pour avoir un peu de la détente. Et on peut aussi ajouter des sels d'Epsom. Donc ça c'est du magnésium et ça va permettre de détendre les muscles.
2: Tu peux nous donner un exemple facile à faire à la maison ?
3: Donc déjà, il y avait la marche de Kneipp qu'on peut faire dans sa baignoire. Et on peut aussi faire un bain de pied. Donc tout d'abord, il faut toujours commencer avec un corps bien chaud, hein, avant la marche de Kneipp aussi.
2: D'accord.
3: Avant d'entrer dans l'eau froide et éviter de le faire aussi après un repas. Et on ne fait pas ça non plus si on est trop fatigué. Je vous propose donc le bain de pied alterné. Donc vous faites 2 bassines, une bassine avec de l'eau à 38-40 degrés et une bassine d'eau froide, la température que vous voulez tant que c'est en dessous de 18 degrés. Et donc on commence toujours par le chaud avec Kneipp, donc 3 minutes dans le chaud et après 30 secondes dans le froid. Et on répète 3 fois et on finit par le froid. Ensuite on va sécher, soit on enlève un peu l'eau avec ses mains ou on s'ébroue un peu, donc pas de serviette, et on va enfiler des bonnes chaussettes bien chaudes en moumoute. Après le bain. Et ensuite, après, on va se coucher, se reposer 10-20 minutes pour laisser tout ça faire effet. Ou alors, on peut aussi... il faut que le corps soit assez chaud. D'abord, on peut un peu marcher ou bouger le temps de le réchauffer et après se reposer. Et aussi, après avoir fait ça, la peau est très réceptive. Donc, si vous avez besoin de mettre de la crème ou des soins sur vos pieds, c'est parfait.
2: Et est-ce qu'il y a des précautions ?
3: Ben, comme on en a dit avant, pour les femmes, quand elles ont leur menstruation, on va éviter ou alors des infusions ou des lotions ou des bains plutôt chauds. S'il y a des personnes qui ont des troubles cardiaques, des neuropathies, en cas de grossesse, éviter les bains très chauds ou bon, on va faire plutôt des choses plus douces. Hein. En cas de fièvre ou d'infection aiguë, on va pas le faire. Hein. Puis toujours écouter son corps et adapter la durée.
2: Savoir s'écouter. Eh bien, merci pour cette chronique très intéressante sur les bains de Kneipp. Si vous avez loupé le direct, eh bien, on vous retrouve sur le site radio-rcb.fr. Le podcast est en ligne et on retrouve Pauline dès la semaine prochaine pour une nouvelle émission d'Allo Naturo. À la semaine prochaine, Pauline.
3: Bonne journée à toutes et à tous.
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1: Et nous sommes le 12 mai aujourd'hui, nous fêtons les Achilles et en ce 12 mai, je pourrais vous parler de la tentative d'attentat contre le pape Jean-Paul II en 1982 au Portugal, à Fatima. L'agresseur armé d'un couteau est un prêtre membre d'une organisation d'extrême droite. J'aurais aussi pu vous parler du couronnement du roi d'Angleterre George VI en 1937 ou encore de Catherine Hepburn née en 1907. Mais le 12 mai 1930, Jean Mermoz effectue la première liaison aéropostale France-Brésil. Ancien pilote militaire, il part de Saint-Louis au Sénégal pour réaliser son périple sans escale au-dessus de l'Atlantique, direction la ville brésilienne de Natal. Pour effectuer sa traversée, Jean Mermoz pilote l'hydravion Le Comte de la Vaux, accompagné du navigateur Jean Dabry et de l'ingénieur radio Léopold Gimier. À bord de l'appareil, 130 kg de courrier. Ultime contrainte, l'équipage doit attendre la pleine lune pour tenter la traversée, puisqu'à cause de la durée du voyage, il faut que la luminosité de nuit soit suffisante. Jean Mermoz parcourt en 21h les 3200 km qui séparent les deux continents et permet ainsi l'ouverture de la liaison postale France-Amérique du Sud. En 1930, Mermoz, surnommé l'Archange, a déjà plusieurs exploits à son actif pour l'aéropostale, comme les premiers vols de nuit entre Rio de Janeiro et Buenos Aires et le franchissement de la périlleuse Cordillère des Andes. Après une vie tissée d'exploits et d'héroïsme, le pilote légendaire disparaît en mer au large du Sénégal en 1936. La citation du jour est signée de Jean Mermoz, ce sont les échecs bien supporté qui donne le droit de réussir.

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1: Il est 14h.
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3: Bonjour à toutes et tous. L'antivirus à la une et la ministre de la Santé va prendre la parole cet après-midi. Stéphanie Rist doit faire un point avec plusieurs médecins spécialistes et la directrice de Santé publique France. Le Premier ministre lui appelle à renforcer la coordination internationale face aux risques sanitaires. Sébastien Lecornu avait déjà annoncé hier le renforcement des mesures d'isolement pour les 22 cas contacts français qui vont tous être suivis à l'hôpital. On compte aussi une malade française. Elle est toujours en réanimation dans un état stable. Le parquet requiert la condamnation intégrale contre Nicolas Sarkozy. Le réquisitoire des trois avocats généraux se poursuit à la cour d'appel de Paris et ils demandent aujourd'hui de condamner l'ancien président pour l'ensemble des faits, y compris la corruption et le financement illégal de campagne pour lesquels il avait été relaxé en première instance. Le parquet général estime qu'il y a bien eu un accord entre Nicolas Sarkozy et le dictateur libyen Muammar Kadhafi pour financer sa campagne de 2007. Les trois victimes sont inconnues des services de police et de justice. C'est ce qu'indique le procureur de Lyon au lendemain d'un incendie mortel. Deux hommes de 28 ans et une femme de 61 ans tués dans un immeuble à Décines-Charpieu hier matin. Le parquet précise qu'un départ de feu a été relevé au 7e étage et qu'il n'y a pas eu d'interpellation pour le moment. Un climat anxiogène et des violences en hausse pour les personnes LGBT en France. C'est ce qui ressort du rapport annuel de SOS Homophobie. L'association a comptabilisé plus de 1700 cas d'actes anti-LGBT plus l'an dernier, que ce soit dans des lieux publics, mais aussi au sein de la famille et en ligne. SOS Homophobie alerte notamment sur les guet-apens homophobes et appelle le gouvernement et les applications de rencontres à faire de la prévention sur le sujet. Enfin, le tapis rouge a été déroulé ce matin devant le Palais des Festivals à Cannes. La cérémonie d'ouverture se prépare avec ce soir la projection du film hors compétition de Pierre Salvadori, La Vénus électrique. La 79e édition du Festival de Cannes va durer jusqu'au 23 mai.

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1: Bienvenue à tous ceux qui prennent l'antenne d'RCB, on se retrouve pour nos infos du jour. On démarre avec un rappel venant du Selectum, jour férié égale collecte décalée. Pour le jeudi 14 mai et le lundi 25 mai, sachez que les collectes se feront le lendemain, le vendredi 15 mai et le mardi 26 mai. Jusqu'au 23 mai, une exposition de peinture et gravure Florent et Christophe Meyer à la salle communale de la Grande Fosse Café, l'entrée est libre. Et on poursuit avec les horaires des maisons France Service à Schirmeck. Ils vous accueillent aujourd'hui de 14h à 16h30, du côté de Salles de 14h à 17h. Voilà pour nos infos du jour. Très belle journée sur RCB.

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1: On se retrouve pour l'activité associative dans la vallée. À la médiathèque de Schirmeck ce mercredi 13 mai à 9h30, séance de bébé lecteur pour les enfants de 6 mois à 3 ans et c'est en accès libre. Le jeudi 14 mai, à Russe, c'est la deuxième édition de l'exposition voitures et motos de prestige et anciennes. Il vous propose aussi un sanglier à la broche dès 19h, c'est sur réservation au tarif de 22€. Il y aura aussi des grillades, des tartes flambées en non-stop à partir de 11h30. Et le concert de Shelfred, c'est à 20h. Pensez à réserver sur Hello Asso, c'est organisé par Val Event. Le festival Transversal, la fête qui fait bouger les montagnes, animation pour toute la famille, table ronde participative, des stands d'artisans locaux, restauration créative, spectacles et concerts. L'accès au festival est gratuit, ça se déroule place de la gare à Salles les 14, 15 et 16 mai. L'association des Amis du Long Séjour de la Clinique Saint-Luc à Schirmeck organise son loto de printemps le 16 mai à la salle des fêtes de Lutzelouse. Les bénéfices de cette soirée sont entièrement utilisés pour les résidents de l'EHPAD. De nombreux lots sont à gagner, parmi lesquels un voyage pour deux personnes, un téléviseur, une parure de bijoux, des bons d'achat et d'autres lots de valeur. Le carton est à 5€, 15€ les 4 et toujours un carton offert pour l'achat de 4 si vous réservez avant le 11 mai. Envie de faire de bonnes affaires, alors rendez-vous au vide-grenier organisé par l'association Vivre à Pleine. Il y aura des trésors cachés et des bonnes surprises qui vous attendront à chaque stand. Pour les amoureux de nature, profitez aussi d'une vente de plantes organisée par l'association Récré Loisirs. Il y aura des fleurs, des boutures et de la verdure pour embellir votre maison ou votre jardin. Les bénéfices de la vente seront reversés à l'école de Pleine. Alors rendez-vous le 17 mai de 8h à 17h à la salle polyvalente de Pleine. Un moment convivial, utile et plein de découvertes. À la médiathèque de la Broque, ils organisent une conférence « La vie quotidienne dans un château de montagne au 15e siècle ». Une conférence par Emmanuel Bossard. C'est le mardi 19 mai à 19h à la salle à côté de la médiathèque. L'entrée est libre. Je termine avec l'orchestre philharmonique de Molsheim qui vous donne rendez-vous le samedi 6 juin à 20h30 à la salle des fêtes de Mulbar-sur-Bruche. Entrée libre et plateau au profit de la restauration de l'orgue. Voilà pour les prochaines manifestations. Si vous avez besoin d'un renseignement, n'hésitez pas à les retrouver sur notre site internet radio-rcb.fr dans l'onglet événements. Je vous souhaite une très bonne écoute sur RCB.

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1: Bonjour à toutes et à tous. On débute cette sélection d'idées sorties à Russe avec une exposition voiture et moto. C'est ce jeudi. Les passionnés de belles mécaniques ont rendez-vous pour cette exposition de voitures et de motos de prestige et anciennes à découvrir dès 11h30 sur la place des écoles. Tout au long de l'après-midi, des animations viendront rythmer l'événement. En soirée, place à un sanglier à la broche à volonté dès 19h sur réservation, avant aussi de profiter d'un concert gratuit dès 20h. On reste dans la vallée de la Bruche, toujours avec le festival Transversal. C'est à partir de jeudi jusqu'à samedi sur la place de la gare de Salles. Une éco-manifestation conviviale où se mêlent spectacle, musique, animation pour tous les âges, exposants et artisans. Plus qu'un simple festival, Transversal se veut un véritable espace d'échange et d'expérimentation. Et nouveauté cette année, un parcours en réalité augmentée vous sera proposée. Le programme complet est à retrouver sur le site transversal.fr. Au plus près de la nature, une balade de printemps en forêt vous est aussi proposée à Schirmeck. Ce sera le samedi 30 mai à partir de 10h30 au départ de la salle des fêtes. L'association Le Repère vous donne rendez-vous pour une matinée conviviale au grand air. Une balade en forêt rythmée aussi par 3 points de restauration tout au long du parcours. Ce sera en partenariat avec la CJM Bruche. Le tarif plein est de 20 euros et de 12 euros pour les moins de 12 ans. C'est sur inscription jusqu'au 25 mai. Un peu d'opéra, c'est à Sainte-Marie-aux-Mines que je vous donne rendez-vous pour cela. Vous pourrez découvrir Les Mamelles de Tiresias. L'Opéra National du Rhin s'installe à nouveau au théâtre ce soir à 20h. L'œuvre surréaliste présentée évoque l'histoire de Thérèse, lassée de la vie réservée aux femmes au début du XXe siècle dans une ambiance des années 60. Souhaitant devenir commandant, ministre, président, elle change de sexe pour incarner Tiresias en référence au personnage de la mythologie grecque. C'est gratuit. Et on termine cette sélection d'idées sorties avec une proposition pour les plus jeunes, un atelier enfant. C'est dans la boîte. Ce sera à Célesta demain après-midi à 14h au Frac Alsace. L'exposition « Parfois revenir en arrière et avancer se confondent » contient des dizaines de récits souvent effacés de l'histoire. Comment s'en rappeler, il y a des images qui restent en tête et d'autres que l'on peut fabriquer. Grâce à la technique du photogramme, il sera possible de rapporter chez soi le fragment de plus grandes histoires. C'est gratuit. C'est tout pour cette nouvelle sélection d'idées sorties. Dans un instant, c'est le retour de la musique sur notre antenne. Je vous souhaite rapidement en cœur de passer une très belle journée à notre écoute. Au revoir.

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1: L'échéance approche pour les salariés du secteur privé. Vous avez jusqu'au 31 mai pour prendre vos congés payés au titre de la période allant du 1er juin 2024 au 31 mai 2025. Il est possible de les reporter, mais uniquement dans certains cas particuliers. Tout salarié accumule des congés payés au rythme de 2,5 jours par mois de travail effectif chez le même employeur. Cela correspond à 30 jours ouvrables, soit 5 semaines pour une année complète de travail. Si vous n'avez pas anticipé, vous risquez de vous retrouver bloqué dans quelques jours puisque la date butoir est fixée au 31 mai pour solder ces congés de l'année écoulée. Si vous ne les prenez pas, ils sont considérés comme perdus. Il n'est pas possible de les reporter sur la période de référence suivante. Mais comme le souligne le site servicepublic.fr, il est possible de trouver un accord avec votre employeur, même s'il n'est pas tenu par la loi de vous les accorder, sauf dans certains cas particuliers si vous n'avez pas pu prendre vos congés pendant la période prévue en raison d'une contrainte extérieure. Cela peut être un congé maladie, un congé maternité ou d'une impossibilité pour des raisons d'organisation à la demande de votre employeur. Ça marche aussi dans le sens inverse. Votre employeur doit vous demander votre accord s'il souhaite que vous reportiez vos jours après la période de prise de congé. Les salariés qui bénéficient d'un compte épargne-temps peuvent aussi y placer les droits issus des périodes de congé ou de RTT non pris. Notez qu'un accord collectif peut aussi prévoir une période de référence différente. C'est le cas notamment pour les secteurs du BTP ou du spectacle, où cette période va du 1er avril au 31 mars.

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1: Encore un album pour Jul et on en parle aujourd'hui dans Backstage. Il ne s'arrête jamais. Jul dévoile cette semaine son tout dernier album Oubliez-moi, quelques mois seulement après TP sur TP. Une date qui n'a pas été choisie au hasard car c'est cette semaine que le rappeur marseillais est attendu sur la scène du Stade de France pour deux concerts exceptionnels. Il sera également chez lui à la fin du mois pour deux dates du côté du Stade Vélodrome à Marseille. Une année assez riche pour celui que l'on surnomme le J. Cet album est son tout premier projet de 2026 et il a fait le choix de faire qu'une seule collaboration. On le retrouve sur le morceau La Cahier avec Wari. Une vingtaine de titres au total est à découvrir sur cet album, rien que ça. C'est devenu une habitude maintenant pour Jul de nous proposer des projets assez longs.

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Bonjour à tous. Quelle est la situation de l'antivirus en France? La ministre de la Santé va faire un point tout à l'heure. Stéphanie Rist tient une conférence de presse avec plusieurs médecins spécialistes et la directrice de Santé publique France. Interpellée à l'Assemblée nationale, la ministre de la Santé l'assure. Il y a des choses qu'on ne sait pas sur ce virus. Et on compte désormais 9 cas confirmés d'antivirus dans le monde, dont une française infectée à bord du navire de croisière. Elle est dans un état stable, toujours en réanimation. Face au risque sanitaire, le Premier ministre appelle à renforcer la coordination internationale. Moins 30% de consommation de carburant en France depuis le début du mois. C'est ce qu'indique aussi Sébastien Lecornu sur X cet après-midi. Le chef du gouvernement qui précise que les recettes fiscales liées au carburant ont ainsi reculé de près de 300 millions d'euros et qu'elles repassent sous leur niveau de l'an dernier. Il n'y a pas et il n'y a jamais eu de cagnotte, assure encore le Premier ministre. L'automobiliste qui avait tué un cycliste à Paris en octobre dernier sera bien jugé pour meurtre. Ce conducteur de 53 ans est renvoyé devant la cour d'assises par le juge d'instruction pour avoir volontairement percuté et écrasé Paul Varry, ce jeune de 27 ans, sur un boulevard du 8e arrondissement. C'est conforme aux réquisitions du parquet. L'homme en cause assure avoir eu peur et conteste le caractère volontaire de son acte. Les premières photos officielles du jury et les derniers préparatifs à Cannes. Le festival débute ce soir avec la projection de la Vénus électrique avec Anaïs de Moustier, Pio Marmaille et Gilles Lelouch. Le dernier film de Pierre Salvadori sort en salle ce soir. C'est l'actrice Aïe Aïdara qui sera maîtresse de cette cérémonie d'ouverture à Cannes. Et puis on termine avec cette belle histoire à Bordeaux. Un joueur a gagné le jackpot hier soir et il a décidé de ne pas garder un seul centime. Un client de passage au casino a remporté près de 80 000 euros sur une machine à sous et le regagnant, qui souhaite rester anonyme, a indiqué qu'il reverserait l'ensemble de ses gains à des œuvres caritatives. Bon après-midi.

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ma sélection télé pour votre soirée du mardi 12 mai sur TF1, Koh-Lanta, les reliques du destin, présenté par Denis Brognard. Sur France 2, Renaud à cœur perdu, documentaire. Renaud est devenu l'un des chanteurs préférés des Français, créateur d'une bande-son qui couvre l'histoire de 50 ans de la société française. Sur M6, Bob Marley, One Love, biopic. Bob Marley surmonte de nombreuses épreuves pour devenir l'une des figures les plus emblématiques de la musique reggae à l'échelle mondiale. Il façonne un son révolutionnaire qui transcende les frontières et inspire des générations. Sur France 4, l'Eurovision 2026, première demi-finale du concours européen de la chanson. Sur France 3, Alexandra L, série avec Julie Depardieu. Sur France 5, Enquête de santé, magazine présenté par Marina Carrère-Dancos. Et puis sur Arte, La Chine, rêve et cauchemar, documentaire de la fragilisation de l'Empire de Chine dès le milieu du 19e siècle à son essor économique. Le documentaire revient sur 150 ans d'histoire. Très belle soirée télé à tous.

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1: Bonsoir, bonsoir à tous. La condamnation intégrale de Nicolas Sarkozy requise par le parquet. Le réquisitoire est en cours devant la cour d'appel de Paris et les avocats généraux ont demandé que l'ancien président soit reconnu coupable de l'ensemble des faits, y compris la corruption et le financement illégal de campagne pour lesquels il avait été relaxé en première instance. Les peines requises seront connues d'ici demain en fin de journée. Justice encore, Sophia Chikirou est jugée cet après-midi pour tentative d'escroquerie au tribunal correctionnel de Paris. La députée Insoumise l'a redit avant le début de l'audience. Je conteste fermement les accusations portées contre moi. Selon elle, dans cette affaire, il n'y a aucune plainte, aucune partie civile, ni aucun préjudice. Deux cas supplémentaires d'antivirus confirmés par l'OMS. On compte désormais 9 personnes touchées et 2 autres cas suspectés. Tous sont des passagers du navire de croisière ou des membres de l'équipage, précise l'Organisation mondiale de la santé. Parmi eux, une Française toujours hospitalisée en réanimation. Et concernant les 22 cas contacts français, ils sont tous hospitalisés ou en cours d'hospitalisation. Une personne identifiée à Concarneau a ainsi été transférée au CHU de Rennes. Un week-end très difficile sur les routes, les prévisions de bison futé avant le pont de l'Ascension. Dès demain, la journée sera classée noire pour les départs en Auvergne-Rhône-Alpes. Ce sera rouge sur le reste du pays et orange pour les retours. Des perturbations sont annoncées notamment vers la Méditerranée et l'Atlantique. Le foot est d'abord le retour de l'équipe de France au Stade de France. Ce sera début octobre. Les Bleus vont jouer 2 matchs de Ligue des Nations contre l'Italie et la Belgique. Et toujours dans cette compétition, la Fédération française de foot annonce aussi un match à Bordeaux mi-novembre contre la Turquie. Et puis il y a aussi ce soir le premier barrage pour les clubs de Ligue 2 qui ont terminé 4e et 5e. Le Red Star reçoit Rodez et le vainqueur ira défier Saint-Etienne vendredi pour le 2e barrage avec à la clé une place en Ligue 1 la saison prochaine. C'est la fin de cette édition. Bonne fin d'après-midi.

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1: Bonjour à toutes et à tous. Aujourd'hui, on vous emmène dans un coin de notre région où les pierres se mettent à parler dès que le soleil se couche. Vous connaissez le bas de la roche ? C'est magnifique de jour, mais je vous garantis que de nuit, c'est une autre dimension. Depuis 2017, la Maison des Jeunes et de la Culture de Wildersbach réveille les fantômes du passé et les légendes oubliées, avec désormais les célèbres marches comptées. Entre frissons, patrimoine et petites douceurs locales, c'est l'événement qui fait vibrer nos soirées de fin d'été. Pour en parler, nous recevons aujourd'hui l'un des organisateurs. Bonjour Lionel.
2: Bonjour Pierre.
1: Alors on rentre tout de suite dans le vif du sujet. On imagine souvent une marche comme une simple rando avec une lampe frontale. Mais là, on parle de création artistique originale. Concrètement, à quoi ressemble l'atmosphère quand on s'enfonce dans la forêt de Wildersbach et sur le plateau de la Perreux ?
2: C'est toute une ambiance parce qu'on cherche vraiment à ce que notre public se coupe de sa réalité, de son quotidien. Donc c'est vraiment entrer dans un univers avec effectivement une marche qui fait à peu près 17 km, mais on ne marche pas d'un trait, c'est-à-dire il y a des petits arrêts où les histoires vous sont contées. Et effectivement, c'est toute une atmosphère qui, au fil de la marche, se développe et vous emmène dans la nuit et vers les meilleures histoires.
1: Non, c'est fascinant, cette idée de mélanger l'histoire du bord de la roche avec le folklore. J'ai cru comprendre que tout cela est né d'un drôle de concours de circonstances au départ. Vous pouvez nous raconter comment cette aventure a commencé ?
2: Effectivement, on était un groupe d'amis. En fait, on faisait régulièrement la marche des Hacks, donc qui est au mois d'octobre, novembre. Et cette année-là, en 2017, on n'a pas réussi à la faire. Donc, Raphaël, notre conteur, nous a proposé de nous emmener, de nous raconter quelques histoires qui se sont passées dans le banc de la roche. Et le parcours d'aujourd'hui est à peu près le parcours d'origine de cette marche que nous avons faite en 2017. Donc vraiment un petit truc entre amis qui est devenu aujourd'hui une animation qui anime toute une petite région.
1: Alors, on marche, on écoute, on frissonne un peu, mais on mange aussi, parce qu'une marche comptée à Wildersbach, sans les fameuses pauses gourmandes, ce ne serait pas tout à fait la même chose. Alors, qu'est-ce que vous nous avez concocté pour réconforter les marcheurs entre deux légendes ?
2: Alors, effectivement, il y a deux points de collation sur le parcours qui est agrémenté de petites malicettes, un petit verre de cidre ou une autre collation. Voilà, donc avec un petit stand photo. Donc c'est vrai qu'il y a deux petits points de collation avec le fameux lard grillé aussi, hein, tout à la fin, qui est vraiment hyper friand dans la région. Donc on en a bien sur tout le parcours.
1: Alors pour cette édition 2026, vous proposez trois dates, les 22 août, 5 septembre et 19 septembre. On remarque que les horaires de départ avancent un peu à chaque fois. Et j'imagine que c'est pour capter cette fameuse heure bleue, ce moment précis où la lumière bascule et où la magie opère.
2: Effectivement, le départ est calculé en fonction du coucher du soleil, puisque nous voulons capter ce coucher de soleil à un certain un endroit de la marche où c'est juste magnifique de voir ce beau coucher de soleil à cet endroit-là.
1: Alors, un dernier conseil pour nos auditeurs. Je crois que le succès est tel qu'il ne faut pas attendre la dernière minute pour se décider, car tout se fait sur réservation, n'est-ce pas ?
2: Effectivement. Donc, ça fait la 9e année déjà de ces marches comptées. Toujours un grand succès. Nous n'avons pas vraiment encore commencé la grande communication. Et pourtant, certaines marches sont presque déjà complètes. Donc, il faut vraiment pas tarder pour réserver sa place.
1: Le message est passé. Alors, si vous avez envie de vivre une expérience unique, de soutenir une superbe initiative locale et de voir le bord de la roche comme vous ne l'avez jamais vu ou entendu, direction le site de la MJC de Wildersbach ou leurs réseaux sociaux pour réserver vos places. Merci d'être venu pour nous mettre des étoiles et quelques frissons plein les yeux. Merci Lionel.
2: Merci beaucoup Pierre.
1: Quant à nous, on se retrouve bientôt pour une nouvelle page d'actualité et surtout restez curieux et surtout restez à l'écoute. À bientôt.

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1: Il est 18h.
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3: Bonsoir à toutes et tous. On commence avec ce point des autorités sur la situation sanitaire. La ministre de la Santé confirme qu'une Française présente une forme grave de l'hantavirus, mais qu'il n'y a pas d'éléments pour une circulation diffuse du virus sur l'échelle nationale. Lors de cette conférence de presse, le professeur Xavier Lescure a détaillé les premiers symptômes de ce virus. Il est infectiologue à l'hôpital Bichat, où sont pris en charge les croisiéristes français.
4: Ça commence par une phase dite prodromale, c'est-à-dire que ce sont des signes cliniques assez banals, comme une grande fatigue, comme une petite dépression, un coup de mou. Et ensuite, il y a une dégradation rapide. Les patients passent de « je suis fatigué » à « je suis en réanimation ». On ne connaît pas aujourd'hui les facteurs de risque de gravité de la maladie, contrairement au Covid où on sait aujourd'hui que ce sont essentiellement des personnes fragiles. Ça fait partie des hantavirus qui ont la mortalité la plus élevée, entre 35 et 40%. Est-ce qu'on a un traitement ? On supplée aux insuffisances, à l'inflammation et aux dégâts engendrés par le virus.
3: Et aujourd'hui, 9 cas d'hantavirus sont confirmés dans le monde et 2 autres cas sont probables. Dans l'actu également, un animateur du périscolaire à Paris mis en examen. Ce jeune de 21 ans est accusé d'avoir eu des gestes de nature sexuelle sur 3 enfants de maternelle. Suspendu depuis la fin de l'année après une première plainte, il a été placé en détention provisoire fin avril. Au procès du financement libyen, les avocats généraux ont requis la condamnation intégrale de Nicolas Sarkozy pour association de malfaiteurs, mais aussi corruption et financement illégal de campagne. Le parquet général va détailler les peines requises pour chacun des accusés demain. La consommation des carburants en chute libre, moins 30% depuis le début du mois selon le Premier ministre. Sébastien Lecornu précise que les recettes fiscales ont reculé de près de 300 millions d'euros. Il n'y a pas et il n'y a jamais eu de cagnotte, assure encore le Premier ministre. Et puis le tapis rouge est déroulé, le jury est arrivé, place aux festivités. C'est le début du Festival de Cannes et c'est l'actrice Aïe Haïdara qui est la maîtresse de la cérémonie d'ouverture. Bonne fin de journée.

0: bouchons un peu trop loin, Maurice.
1: Qui a encore copié qui?
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1: Et aujourd'hui, on va parler d'autoplagiat. On va s'écouter la chanteuse belge Angèle, qui nous a habitués à recycler ses morceaux. La preuve, je vous laisse écouter ce petit montage créé spécialement pour vous et vous allez voir que d'une chanson à l'autre, on ne sait pas trop quand ça change.

Bref, à moins de toujours réussir à innover, c'est très compliqué pour un artiste d'éviter les autoplagiats, car souvent ils composent de la même façon, ils ont des idées similaires, ils sont toujours dans un même style musical, le leur, et les arrangements des morceaux sont très souvent faits de la même manière, ce qui n'aide pas du tout à différencier les chansons.

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1: Sur votre plateau télé ce soir, un chanteur français, un chanteur jamaïcain et un voyage en Chine. Renaud a cœur perdu sur France 2, documentaire. Renaud est devenu l'un des chanteurs préférés des Français, créateur d'une bande-son qui couvre l'histoire de 50 ans de la société française. Entre gloire et souffrance, ce film retrace aussi l'épopée personnelle d'un homme à travers des archives inédites.
2: À m'asseoir sur un banc, 5 minutes avec toi, et regarder les gens tant qu'il y en a. 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
1: Bob Marley One Love sur M6, biopic. Bob Marley surmonte de nombreuses épreuves pour devenir l'une des figures les plus emblématiques de la musique reggae à l'échelle mondiale. À travers ses luttes personnelles et sociales, il façonne un son révolutionnaire qui transcende les frontières et inspire des générations.
3: Ma vie n'a pas d'importance pour moi.
4: Are you satisfied?
3: Moi, je vis pour les autres.
5: Vous croyez vraiment que ce monde va s'en sortir?
3: Ouais. Il n'y a pas d'autre issue.
1: La Chine, rêve et cauchemar sur Arte, documentaire. De la fragilisation de l'Empire de Chine dès le milieu du 19e siècle à son essor économique et géopolitique actuel, en passant par la guerre civile ou la révolution culturelle de Mao, le documentaire revient sur 150 ans d'histoire et bouleverse le regard que l'Occident porte sur la Chine. Renaud a cœur perdu sur France 2, Bob Marley One Love sur M6 et La Chine, rêve et cauchemar sur Arte. Très belle soirée à tous.

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1: Il est 19h.
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3: Bonsoir à tous. Il n'y a pas d'éléments en faveur d'une circulation diffuse du virus en France. Les mots tout à l'heure de la ministre de la Santé lors d'une conférence de presse sur l'antavirus. Stéphanie Rist qui précise que la Française contaminée est toujours dans un état grave en réanimation et que 22 cas contacts ont été identifiés sur le territoire. Il n'y a pas de traitement antiviral spécifique, a rappelé de son côté un spécialiste. Moins 30% de consommation de carburant en France depuis début mai, l'annonce de Sébastien Lecornu cet après-midi. Le Premier ministre qui précise que les recettes fiscales liées au carburant ont ainsi reculé de près de 300 millions d'euros et qu'elles repassent sous leur niveau de l'an dernier. Il n'y a jamais eu de cagnotte, promet le chef du gouvernement, alors que les aides pourraient être renforcées dans les prochains jours. Malgré les prix du carburant qui flambent, vous avez peut-être prévu de prendre la route dans les prochaines heures. Nouveau long week-end qui arrive avec le pont de l'Ascension cette fois. Bison futé sur le drapeau rouge partout en France dans le sens des départs demain. Ce sera même noir en Auvergne-Rhône-Alpes. Prudence également sur les retours où ce sera orange. La condamnation intégrale requise pour Nicolas Sarkozy au procès en appel du financement libyen. Le parquet général a requis la condamnation de l'ancien président de la République pour l'ensemble des faits, y compris la corruption et le financement illégal de campagne dont il a été relaxé en première instance. Les peines requises seront connues d'ici demain en fin de journée. Il a la santé et le moral, selon le directeur général de Reporters sans frontières. Christophe Glaise a reçu hier sa première visite d'un diplomate français en Algérie. Le journaliste condamné à 7 ans de prison pour apologie du terrorisme est détenu depuis près d'un an. Et puis du foot ce soir, premier tour des playoffs de la Ligue 2. Le Red Star accueille Rodez à 20h30. Les deux équipes ont respectivement terminé 4e et 5e du championnat cette année. Le vainqueur se déplacera à Saint-Étienne vendredi. Voilà pour l'info, très bon début de soirée.

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1: Il est 20h.
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3: Bonsoir à tous. Le point du gouvernement et des spécialistes sur l'antivirus. Une longue conférence de presse a été organisée depuis le ministère de la Santé en fin de journée. La Française contaminée reste dans un état grave en réanimation. Mais il n'y a pas d'éléments en faveur d'une circulation diffuse du virus en France, promet la ministre de la Santé. Stéphanie Rist s'est également exprimée sur les cas contacts.
4: Ils vont tous être testés pour ceux qui ne le sont pas déjà. Il faut compter à peu près 24 heures pour avoir les résultats des tests, donc dans les jours qui viennent, on aura tous les tests des 22 cas. Sur la durée de l'isolement, ils seront hospitalisés au minimum 15 jours. Vous savez que l'incubation, comme cela a été bien expliqué, est longue, mais en tout cas, on a pris les devants pour être en toute précaution si on a besoin de les hospitaliser ou de les laisser en isolement le temps de l'incubation.
3: Et pour Emmanuel Macron, la décision du gouvernement a été la bonne. La situation est sous contrôle. Le chef de l'État qui précise depuis le Kenya que les caractéristiques du virus sont différentes de celle du Covid. Dans l'actu également, le conducteur qui a écrasé le cycliste Paul Varry à Paris, renvoyé aux assises pour meurtre. Au terme de l'enquête, la juge d'instruction a estimé que l'automobiliste avait agi volontairement. Paul Varry avait été renversé en 2024 dans l'8e arrondissement de la capitale. Un animateur du périscolaire parisien mis en examen et écroué pour des violences sexuelles sur 3 enfants. Ce jeune d'une vingtaine d'années est accusé d'avoir eu des gestes de nature sexuelle. Depuis le début de l'année, 78 agents de la ville ont été suspendus dans les écoles parisiennes, dont 31 pour des suspicions de violences sexuelles. Et puis le monde du cinéma de retour sur la Croisette ce soir. Cannes accueille la 79e édition du festival. Jusqu'au 23 mai, 22 films tenteront de succéder à Un simple accident de Jaafar Panahi, Palme d'Or 2025. Très belle soirée.

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1: Il est 21h.
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3: Bonsoir à tous. En déplacement au Kenya, Emmanuel Macron reste vigilant sur la crise de l'antivirus alors que la patiente positive est toujours dans un état grave en réanimation en France et que 22 cas contacts ont été identifiés sur le territoire. Le chef de l'État a salué tout à l'heure les dernières décisions prises par le gouvernement. Il a également passé un message à nos voisins européens.
4: Aujourd'hui, le gouvernement a sans doute un des protocoles qui est les plus exigeants comme l'Espagne et quelques autres, ce qui est une bonne chose parce que nous avons l'expérience du passé. Pour autant, il ne s'agit pas de comparer ce qui n'est pas comparable. Donc le gouvernement a pris les bonnes décisions, la situation est sous contrôle, sous son autorité, grâce à nos soignants que je veux à nouveau remercier. Et maintenant, il est important qu'il y ait une vraie coordination européenne, c'est-à-dire que les protocoles, je pense, aillent vers les standards les plus exigeants qui ont été définis à très court terme. Mobilisation, vigilance, exigence, mais... On continue d'avancer à la lumière de la science.
3: Et de son côté, lors d'une conférence de presse, la ministre de la Santé, Stéphanie Rist, a estimé qu'il n'y a pas d'éléments en faveur d'une circulation diffuse du virus en France. Dans l'actu également, la situation au Moyen-Orient. L'Iran écarte pour l'instant tout compromis après le rejet de sa proposition par Donald Trump. De son côté, l'Union européenne pourrait décider d'étendre au détroit d'Ormuz sa mission navale en mer Rouge, mais une fois la guerre terminée dans la région. Au procès du financement libyen, les avocats généraux ont requis la condamnation intégrale de Nicolas Sarkozy. Le parquet général va détailler les peines requises pour chacun des accusés demain. Que s'est-il passé dans une école de Villejuif dans le Val-de-Marne? Plusieurs enfants ont été victimes de malaise cet après-midi après avoir inhalé de la kétamine trouvée par terre. Ils n'ont pas été hospitalisés. Et puis le Parc des Princes va être chaud à la fin du mois. La finale de Ligue des Champions entre le PSG et Arsenal sera bien diffusée dans l'enceinte parisienne le 30 mai. Comme l'année dernière, des écrans géants seront installés sur la pelouse. Très belle soirée à tous.

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1: Il est 22h.
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3: Bonsoir à tous. Les États-Unis gagneront en Iran, peu importe comment. Les dernières déclarations de Donald Trump sur la situation au Moyen-Orient. Le pouvoir iranien écarté aujourd'hui tout compromis après le rejet de sa proposition par le président américain qui a considéré que le document reçu de Téhéran était bon à mettre à la poubelle. Donald Trump qui s'est envolé pour la Chine. Le président américain est attendu sur place dès demain. Il s'agit de la première visite d'un président américain dans le pays depuis 2017. La situation en Iran devrait bien sûr être évoquée avec Xi Jinping, tout comme les questions commerciales entre les deux pays. Le locataire de la Maison Blanche sera accompagné de plus d'une quinzaine de grands patrons américains. En France, les toutes dernières informations sur l'antivirus avec cette conférence de presse en fin de journée de la ministre de la Santé et de spécialistes. Stéphanie Rist confirme qu'une Française présente une forme grave de la maladie, mais qu'il n'y a pas d'éléments pour une circulation diffuse du virus sur l'échelle nationale. Deux réunions interministérielles sur ce sujet sont prévues demain. Le conducteur qui a écrasé le cycliste Paul Varry à Paris, renvoyé aux assises pour meurtre au terme de l'enquête. La juge d'instruction a estimé que l'automobiliste d'une cinquantaine d'années avait agi volontairement. Le jeune homme avait été renversé en 2024 dans l'8e arrondissement de la capitale. Un drame qui avait déclenché une mission gouvernementale contre la violence sur les routes. Un animateur du périscolaire parisien mis en examen et écroué pour des violences sexuelles sur 3 enfants, ce jeune d'une vingtaine d'années, est accusé d'avoir eu des gestes de nature sexuelle. Depuis le début de l'année, 78 agents de la ville ont été suspendus dans les écoles parisiennes, dont 31 pour des suspicions de violences sexuelles. Et puis vous avez peut-être prévu de prendre la route demain, nouveau long week-end qui arrive avec le pont de l'Ascension cette fois. Bison futé sur le drapeau rouge partout en France dans le sens des départs, ce sera même noir en Auvergne-Rhône-Alpes, orange sur les retours sur l'ensemble du pays. Très bonne soirée.

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3: Bonsoir à tous. Stéphanie Rist va réunir demain matin les professionnels de santé, une réunion en visioconférence en tout début de journée autour de la ministre de la Santé pour faire un nouveau point de situation autour de l'antivirus. Lors d'une conférence de presse aujourd'hui, on a appris que la Française contaminée a la forme cardio-pulmonaire la plus sévère de la maladie. Emmanuel Macron lui estime que le gouvernement a pris les bonnes décisions ces derniers jours. Alors qu'aucun accord n'a été trouvé au Moyen-Orient, Donald Trump est attendu en Chine. Un déplacement historique, car aucun président américain n'est allé dans le pays depuis 2017. Des patrons de grands groupes américains vont accompagner le locataire de la Maison-Blanche pendant ce déplacement qui doit durer 3 jours. La situation internationale et la guerre en Iran devraient également être évoquées. Frédéric Péchier ne sera pas libéré avant son procès en appel. La Cour de cassation a refusé la demande de l'ancien anesthésiste de Besançon, condamné à perpétuité en première instance pour 30 empoisonnements, dont 12 mortels. Son procès en appel à Lyon pourrait avoir lieu en fin d'année ou alors en début d'année prochaine. Frédéric Péchier a toujours clamé son innocence. Ce n'est pas vraiment une surprise, le Sénat a rejeté pour la deuxième fois aujourd'hui l'ensemble de la proposition de loi créant un droit à l'aide à mourir. Les députés pourraient donc avoir le dernier mot. Le sénateur des Républicains et candidat à la présidentielle Bruno Retailleau dénonce un passage en force. En foot, Rodez rejoint Saint-Étienne pour le deuxième tour des playoffs de Ligue 2. Les Ruthénois ont battu le Red Star 3-2 ce soir du côté du Stade Bauer. Prochain rendez-vous vendredi désormais à Geoffroy Guichard. Le gagnant affrontera le 16e de Ligue 1 qui n'est pas encore connu et répond ce week-end après l'ultime journée. Et puis c'est parti pour la 79e édition du Festival de Cannes. La cérémonie d'ouverture du plus grand événement consacré au 7e art s'est déroulée ce soir. Jamais sélectionné, le réalisateur néo-zélandais Peter Jackson a reçu une palme d'honneur. Très belle soirée.

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Bonsoir à tous. La relation entre l'Afrique et la France est là et elle est très forte. Les mots d'Emmanuel Macron qui a terminé hier son déplacement au Kenya où était organisé le sommet Africa Forward. Dans une interview à plusieurs médias comme France 24, le chef de l'État dit aussi assumer d'avoir durci la politique migratoire. Concernant la réouverture du détroit d'Ormuz, il estime que cela est une priorité. Et alors qu'aucun accord n'a été trouvé au Moyen-Orient, Donald Trump est attendu en Chine aujourd'hui, un déplacement historique, car aucun président américain n'est allé dans le pays depuis 2017. Des patrons de grands groupes américains vont accompagner le locataire de la Maison-Blanche pendant ce déplacement qui doit durer 3 jours. La situation internationale et la guerre en Iran devraient également être évoquées, bien sûr. Dans le même temps, en France, la consommation de carburant en chute libre, moins 30% depuis le début du mois, selon Sébastien Lecornu. Le Premier ministre précise que les recettes fiscales ont reculé de près de 300 millions d'euros. Il n'y a jamais eu de cagnotte, promet le chef du gouvernement dans un post sur ses réseaux sociaux. Dans l'actu également, les toutes dernières infos sur l'antivirus avec cette conférence de presse hier en fin de journée de la ministre de la Santé et de spécialistes. Stéphanie Rist confirme qu'une Française présente une forme grave de la maladie, mais qu'il n'y a pas d'éléments en faveur d'une circulation diffuse du virus sur les chaînes nationales. Deux réunions interministérielles sur ce sujet sont prévues aujourd'hui. Un animateur du périscolaire parisien mis en examen et écroué pour des violences sexuelles sur 3 enfants. Ce jeune d'une vingtaine d'années est accusé d'avoir eu des gestes de nature sexuelle. Depuis le début de l'année, 78 agents de la ville ont été suspendus dans les écoles parisiennes, dont 31 pour des suspicions de violences sexuelles. Et puis en foot, ce sera une nouvelle affiche entre la SSE et Rodez pour le deuxième play-off de Ligue 2. Comme il y a 2 ans, les Ruthénois se sont imposés 3-2 sur la pelouse du Red Star ce mardi soir. Très bonne soirée.